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1: Christine Fréchette intensifie sa campagne dans Trois-Rivières pour tenter de conserver son siège. Benjamin Netanyahou s'en prend au maire de New York. Xi Jinping demande aux États-Unis et à la Chine de gérer leur rivalité de manière responsable. L'écrivain Télisson Aurélien n'est pas le bienvenu au Salon du livre de l'Estrie. La GRC arrête un Québécois de 24 ans, soupçonné de terrorisme. 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
1: Pour le Grand Montréal, on a un ciel dégagé avec des vents à 20 km/h, un maximum de 23 degrés. Demain, samedi, des nuages avec un maximum de 21. Même chose pour dimanche, des nuages maximum de 17. Et les nuages toujours bien présents à plus long terme lundi et un maximum de 19 degrés. 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
1: Aujourd'hui, vendredi 25 septembre, bon début de journée, mesdames, messieurs, voici vos informations. Campagne électorale en danger dans sa propre circonscription. Christine Fréchette a fait un blitz de campagne dans son coin de pays pour tenter de sauver son siège. Si elle gagne Trois-Rivières, la première ministre sortante s'engage à rester députée même si la CAQ est évincée du gouvernement. La successeure de François Legault est même allée au coude à coude avec son rival péquiste dans son comté. Et quel que soit le choix des Québécois lors du scrutin, elle promet de demeurer députée, même si les électeurs lui préfèrent une autre formation politique pour gouverner. La Gendarmerie royale du Canada a arrêté hier un résident de Québec qui aurait prêté allégeance au groupe armé État islamique et qui aurait préparé un attentat à l'aide d'une arme chimique. Louis Angoud, âgé de 24 ans, a été arrêté hier à Montréal. Il fait face à des accusations de participation à une activité terroriste. Selon la police, M. Agoud aurait prêté allégeance au groupe terroriste État islamique et aurait communiqué sur Internet avec des membres de l'organisation se trouvant à l'étranger. Il aurait également recueilli les renseignements nécessaires à la fabrication d'une arme chimique permettant d'empoisonner des citoyens canadiens. À New York, le premier ministre israélien Benjamin Netanyahou, isolé sur la scène internationale, est lancé dans une difficile campagne pour sa réélection, s'est livré hier à un réquisitoire contre les détracteurs d'Israël à un moment où les critiques internationales se multiplient contre les violences commises contre les Palestiniens en Cisjordanie occupée. M. Netanyahou avait promis de dire toute la vérité au sujet du nouveau maire de New York, Zoran Mamdani, qu'il accuse de soutenir le Hamas.
2: Shame on you, Mr. Mamdani. Shame on you for supporting the Hamas terrorist monsters who butchered our people. I'm coming to the UN and I'm going to tell the truth. About you.
1: Plus tôt cette année, le maire de New York avait déclaré qu'il envisageait de faire arrêter M. Netanyahou avant d'admettre qu'il n'était pas en mesure d'exécuter un mandat d'arrêt de la Cour pénale internationale visant le premier ministre pour crimes de guerre et contre l'humanité. Et toujours à l'ONU, le président chinois Xi Jinping a appelé hier les États-Unis et la Chine à gérer de façon responsable la rivalité entre les deux superpuissances, notamment dans le domaine de l'intelligence artificielle, après avoir été accueilli avec faste par Donald Trump à la Maison-Blanche. Selon le président chinois, Pékin et Washington possèdent à la fois les capacités et la responsabilité de développer l'intelligence artificielle tout en la maintenant sous un contrôle.

0: cette rencontre permettrait d'aborder plusieurs sujets chauds, notamment la sécurité, la technologie et la super-intelligence. Le président américain a également assuré avoir forgé une grande amitié avec son homologue chinois, une relation qui serait, selon lui, bâtie sur un respect mutuel et des intérêts vitaux de chacun de leurs peuples.
1: From the time of my first election in 2016, President Xi and I have forged a friendship, actually built on mutual respect and the vital interests of our people.
0: De son côté, M. Jinping a lancé un avertissement, affirmant que les entreprises chinoises devaient pouvoir bénéficier d'un traitement juste. 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
1: D'abord au championnat du monde de cyclisme qui se déroule à Montréal après une bataille acharnée avec la Slovaque Victoria Schladonova, la Canadienne Isabella Holmgren a finalement terminé deuxième de la course en ligne des moins de 23 ans hier. Holmgren, qui avait été couronnée championne mondiale de cyclocross et de vélo de montagne en 2023, s'était échappée avec Schladonova alors qu'il ne restait que 12 km à parcourir. La Slovaque a finalement réussi à la devancer à seulement quelques dizaines de mètres de la ligne d'arrivée. Chez les hommes, seul le Belge Remco Evenepoel avait auparavant réussi à remporter les titres de champion junior sur route et du contre-la-montre lors des mêmes championnats du monde de cyclisme sur route. L'Espagnol Benjamin Noval, déjà couronné au contre-la-montre mardi, a lancé une attaque à deux tours de l'arrivée pour réussir à son tour cet exploit. Quatre Canadiens avaient pris le départ de cette course, mais un seul a réussi à franchir la ligne d'arrivée. Zachary Moreau a terminé au 52e rang, à 6 minutes 30 secondes de Noval. Au hockey, la victoire de Montréal sera fortement représentée au sein de l'équipe canadienne féminine de hockey. Corey Chevry, entraîneuse chef de la victoire, a été nommée au même poste avec l'équipe Canada en vue du championnat du monde 2026, a annoncé hier la Fédération nationale. Chevry pourra notamment compter parmi ses adjointes sur Caroline Ouellette, qui occupe également le rôle d'assistante avec la victoire. La directrice générale de la formation canadienne sera par ailleurs Danielle Sauvageau, qui cumule elle aussi les mêmes responsabilités avec la victoire de Montréal et Équipe Canada. Et la Ligue professionnelle de hockey féminin organisera pour la première fois de son histoire un match des étoiles le 7 mars à Toronto. La Ligue précise que l'événement prendra la forme d'un tournoi à 3 contre 3 réunissant 4 équipes et qu'il se déroulera au Scotiabank Arena, domicile des Maple Leafs de Toronto. À l'issue du tournoi à la ronde, les formations classées 2e et 3e s'affronteront en demi-finale et la gagnante rejoindra ensuite la meilleure équipe du tournoi à la ronde finale. Les joueuses partantes du match des étoiles seront choisies à la suite d'un scrutin combinant les votes des partisans, des joueuses et des membres des médias. L'ancien joueur étoile Mark Messier a largué une véritable bombe à Edmonton et l'image des Oilers en prend pour son rhume. Sur les ondes d'ESPN hier, l'ancienne gloire de l'organisation s'est dit horrifiée par l'embauche de Mike Babcock comme entraîneur-chef. Messier affirme avoir été sous le choc après avoir pris connaissance des mauvais traitements qu'auraient subis d'autres joueurs dont certains possèdent, selon lui, une solide crédibilité. L'ancien capitaine des Oilers, véritable monument à Edmonton, critique également le processus ayant mené à l'embauche de Babcock. Il affirme n'avoir jamais vu auparavant des joueurs participer aux entrevues d'un candidat au poste d'entraîneur-chef. Enfin, au baseball, les Blue Jays de Toronto n'ont plus que deux rencontres à disputer cette saison, ce soir et demain contre les Reds de Cincinnati. Les Jays ont été mathématiquement éliminés hier après avoir subi une défaite dès le premier match d'un programme double à Baltimore. Pour ne rien arranger, Toronto a également perdu le deuxième affrontement. Les deux rencontres se sont soldées par la marque de 4-2. Mais des propos tenus par Vladimir Guerrero fils au cours d'une récente entrevue ont refait surface depuis l'élimination officielle des Blue Jays. Au cours de cet entretien, le joueur de 27 ans a affirmé que son faramineux contrat de 14 ans et de 500 millions de dollars repose sur ce qu'il a déjà accompli et pas nécessairement sur ce qu'il fera dans l'avenir. Guerrero fils, rappelons-le, n'a frappé que 9 circuits et produit 58 points cette saison. Inutile de dire que cette déclaration en a fait sourciller plus d'un.
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2: Christine Fréchette intensifie sa campagne dans Trois-Rivières pour tenter de conserver son siège. Benjamin Netanyahou s'en prend au maire de New York. Xi Jinping demande aux États-Unis et à la Chine de gérer leur rivalité de manière responsable. 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La GRC arrête un Québécois de 24 ans, soupçonné de terrorisme. D'autres nouvelles, dans une trentaine de minutes.
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4: 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Pour le Grand Montréal, on a un ciel dégagé avec des vents à 20 km/h, un maximum de 23 degrés. Demain, samedi, des nuages avec un maximum de 21. Même chose pour dimanche, des nuages maximum de 17. Et les nuages toujours bien présents à plus long terme lundi et un maximum de 19 degrés. 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CNV Météo, à la 30e minute de l'heure.

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0: Salut tout le monde, j'espère que vous allez bien. Nous sommes déjà le vendredi 25 septembre. Vous avez passé une belle journée, une belle nuit, surtout la nuit était reposante, était agréable. Ben, j'espère que ça a été le cas pour vous et que vous avez comme ça le cœur léger en ce petit vendredi. Déjà le 25 septembre, on se répète, je le sais, mais on dit souvent, on n'a pas vu le mois passer. Ben, c'est vrai, ça ressemble à ça. Là aussi, j'espère comme tel que, justement, c'est un mois qui quand même s'est bien passé, même si vous ne l'avez pas vu passer en tant que tel. On s'est ennuyé de lui la semaine passée, il brillait par son absence parce que il avait des travaux à surveiller. Et la première question qu'on lui pose d'abord, c'est « Ça va bien, Paul? »
1: Oui, ça va bien. Je ne m'entends pas.
0: Tu ne t'entends pas?
1: Je ne m'entends pas.
0: Entendez-vous, là, en ce moment?
1: Bon, là, c'est bon.
0: C'est mieux.
1: Bon,
0: je suis content de te voir, donc. Tu surveillais des travaux.
1: Matin.
0: Bon matin. Tu surveillais des travaux la semaine passée.
1: Ben oui. Puis, Ça s'est bien fait.
0: C'était pas de la voirie, donc ça veut dire que ça a été fini à temps.
1: Oui, puis tu parles de la voirie, c'est drôle parce que j'ai... Ils sont venus, la voirie de ma ville,
0: oui.
1: Sont venus arranger un trou sur la rue chez nous. Puis c'est juste en face de chez nous. Peux-tu croire, il y avait un gars qui tient la pelle, un gars qui tient le râteau, un gars qui roule, qui fait le rouleau asphalte, un gars qui est au camion, puis trois autres qui étaient à côté, puis ils regardaient les autres.
0: Oui. C'est l'expression de, je pense que c'est Jean-Marc Chaput qui disait, puis ça c'était à l'époque, là, années 70, le gars qui check le trou.
1: Oui, c'est ça.
0: ça avance, là, mon ami.
1: Ah, oui.
0: Mais c'est très québécois et fort syndiqué comme réalité.
1: Ah, c'est ça.
0: C'est de la sursyndicalisation. Puis la syndicalisation, c'est très bien, là, ça permet à des patrons d'arrêter d'abuser. Mais on est pas mal tous d'accord pour dire que les choses sont pas mal à l'inverse. Là.
1: Puis,
0: rien contre ceux qui travaillent le soir, par exemple en hiver, etc., à l'extérieur, j'ai toute la compassion qu'il faut, mais dans des cas comme ça, tu te dis et que notre argent est gaspillé, peu importe la ville.
1: Oui. Puis je vois qu'ils laissent le rouleau asphalte sur le côté, puis ils s'en vont. Fait que
0: t'as le goût de continuer,
1: Non, mais c'est ça. Je parle à quelqu'un, un de ceux-là.
0: Ben oui.
1: Il dit, avez-vous terminé, tu sais?
0: Ben oui.
1: Il dit, oui, mais il nous manque d'asphalte. Fait qu'ils sont partis chercher de l'asphalte.
0: Okay.
1: Ils sont venus 4 heures plus tard.
0: Bon.
1: Puis,
0: ben oui, c'est long à 4.
1: Pour faire à peu près 3 pieds carrés, là, d'asphalte.
0: Okay.
1: Mais il manquait de l'asphalte.
0: Oui, c'est ça. Putain, on va aller dîner en même temps. Il est 2 heures.
1: Il est deux heures.
0: C'est le temps.
1: On va revenir vers... Ouais, c'est ça.
0: On ne tiendra pas le coup jusqu'au souper comme
1: non,
0: ça.
1: Non, ça a bien été. Je veux dire, moi, de mon côté à moi, ça a bien été.
0: Ouais. Bon, ben oui, parce qu'on t'avait des travaux à la maison.
1: Oui, oui. Fait que fallait être là.
0: Ben, il n'y a pas de problème. En tout cas, tout ça pour dire qu'on est content que tu sois de retour. Et cette semaine, ben, il s'en est passé des choses. Il y a eu évidemment, le débat des chefs, on va y revenir tantôt.
1: Ouais.
0: On a aussi, à l'émission, plusieurs chroniqueurs, chroniqueuses. C'est le retour des amis de Voyage Brosseau à 8h15.
1: Oui.
0: France, Claudia, Mégane, dont on s'est ennuyé beaucoup ces dernières semaines, ces derniers mois. Ben, c'était prévu qu'elles étaient de retour. Et puis, elles le sont, donc on prépare le café, les amis, alors pour vous attendre un peu plus tôt. Donc, si on recule un petit peu, plus près de nous dans le temps, à 7h15, on aura Jean Perron, très heureux qu'il soit de retour. Il a recommencé avec nous lundi dernier. Luc Gélina, tout de suite après, ou presque en même temps. Après ça, on va jaser santé un peu plus tard, à 8h, avec la chronique des cliniques Marois. L'ami docteur Carlos Marois qui sera avec nous. On va aussi, donc, je le disais, après Voyage Brosseau, un peu plus tard, à 9h, accueillir notre ami... Donc, Myrna, qui va, à partir des cliniques, à partir d'ici, du studio, mais surtout de l'expertise des cliniques et de sa clinique et de l'Institut Main d'Or, donc Clinique Main d'Or, Institut Main d'Or, présenter un autre sujet fort intéressant aujourd'hui. Et on aura évidemment à 9h15 l'ami Roger Demers avec qui tu partages le micro également et avec moi, donc en toute fin d'émission pour la chronique sécurité, L. Demers et fils. Puis aujourd'hui, on parle de ce qui doit être fait en amont, Paul. Tu connais le tabac.
1: Oui.
0: Tu connais le métier. Puis quand on arrive chez un client, il y a une première rencontre. Il faut prévoir le coup.
1: Quand tu veux proposer une soumission pour les travaux, il faut que tu saches qu'est-ce que tu mets dans ta soumission.
0: Ben, c'est sûr.
1: Puis il faut aussi essayer de pallier à tout ce que le client n'a pas pensé.
0: C'est vrai, oh, ouais,
1: c'est,
0: tout à fait.
1: on va parler de choses comme ça ce matin là, qui sont arrivées là, suite à des mauvaises informations
0: exact.
1: Ou des oublis.
0: Puis c'est plus difficile de remettre la pâte à dents dans le tube après.
1: Ouais.
0: Ça se fait, mais c'est plus long.
1: C'est plus long, puis
0: ça
1: c'est
0: prend
1: plus
0: de la
1: coûteux.
0: patience.
1: C'est plus coûteux aussi.
0: Et des fois salissant.
1: Oui, oui.
0: Comme disait l'on. Ben, merci à toi. On surveille ce qui se passe du côté de la circulation à ce moment-ci. Il y a souvent des, bon, évidemment, des facilités à cette heure-ci encore, à 6h39. Chose certaine, c'est qu'il n'y a pas si longtemps, on parlait du temps qui avance, et pas à peu près une vitesse grand V, on le sait trop bien. Quand on pense à quelque chose qui s'est passé il y a un an, on dit, ou par exemple, il y a 5 ans, on a l'impression que ça fait 1 an ou 2 ans. Alors, au quotidien, ça va vite aussi, tellement que déjà derrière nous, Paul, le moment où le soleil se levait presque avant nous, aux aurores, avant la fin de l'aurore. Et là, c'est une horreur, tu me diras. Mais il fait noir plus longtemps.
1: Ouais.
0: Donc c'est...
1: Puis il fait noir plus vite aussi.
0: Et plus vite le soir.
1: Oui.
0: C'est pas facile. Alors, tout ça pour dire que c'est quand même, c'est quand même un petit matin agréable. C'est 9 degrés au moment où l'on se parle. Je vous ai promis de parler de circulation. Chose promis étant chose due. Sur l'ensemble du réseau, ça va quand même bien, malgré tout, à ce moment-ci. On va simplement vous dire qu'il ne faut pas oublier de... quand même, de prévoir le coup si vous avez à sortir à l'extérieur. Il y a toujours des... Bon, le cyclisme s'est terminé là, pour en fin de semaine, mais il y a toujours quand même des travaux qui s'allongent, même la nuit en semaine. Il y en a, là. C'est ça, tu parlais de travaux qui s'allongent et qui finissent plus. Ça, c'est un autre cas assez, assez évident. Alors, sur la 40, vous êtes un petit peu plus nombreux, étonnamment un peu plus vers l'est, à la hauteur ou presque de la 25. La 25, là aussi, vous êtes un petit peu plus nombreux au rendez-vous en ce moment, la 40 entre les deux camps. Sinon, sur l'ensemble du réseau, ça se passe bien. Louis-Hippolyte Lafontaine, là aussi, vous êtes un peu plus nombreux, mais sinon, ça roule très bien. Et la 20, à l'approche, donc, finalement, de la 13, ou sur la 13 plutôt, à l'approche de la 20, là, c'est comme vous voulez. Mais tout ça est un petit peu plus orange que vert au moment où l'on se parle. Si vous êtes témoin d'un incident en circulation, ne vous gênez pas, chers amis. Vous nous écrivez à radio@commercialcnv.ca. 6h41 minutes. On va jaser de ce qui se passe un petit peu dans l'actualité. D'abord, les grands titres qui marquent ce petit matin. Évidemment, on revient sur les élections du côté de Québec. Ça fait jaser, évidemment. Il y a eu ce débat avant-hier. Alors, qui est sorti gagnant? Plusieurs disent que c'est Paul Saint-Pierre Plamondon. Qui devance maintenant le candidat libéral de 32 points de pourcentage dans Camille Lorrain à Montréal. Quel chef de parti risque de ne pas être élu dans son propre comté? Pour Christine Fréchette, le torchon brûle en ce moment. Elle a reconnu hier que la course était très serrée pour elle dans Trois-Rivières en Mauricie. Selon des projections du site QC125, selon InfoBref, la première ministre sortante est devancée d'un point de pourcentage par le candidat du Parti québécois. Et Charles Milliard, pour lui, moins d'inquiétude, il est en tête dans Orford en Estrie. Je vous parlais de Paul Saint-Pierre Plamondon, donc qui devance le candidat libéral de 32 points dans son comté. Éric Duhaime, lui, a une avance de 26 points dans Bellechasse, dans Chaudière-Appalaches. Et voilà, c'est un peu le portrait là, des principaux chefs. Donc, c'est sûr que tout n'est pas gagné d'avance, mais c'est véritablement pour Mme Fréchette, pour qui c'est plus difficile et qu'on ne peut rien prédire en ce moment. Bon, au fédéral, Mark Carney dit qu'il veut accélérer les grands projets sans abaisser pour autant les normes environnementales. Le premier ministre fédéral a défendu à la Chambre des communes le projet de loi C-39 déposé lundi. Ce projet vise à accélérer la réalisation de grands projets d'infrastructures. Ce qu'il a tenté de nous dire hier, en fait, c'est qu'il autorisait Ottawa, entre autres, à contourner certaines règles environnementales afin d'approuver des projets plus rapidement. Alors, M. Carney soutient que cette loi n'abaissera pas les standards de protection de l'environnement pour autant. Entre autres nouvelles, il y a les ventes de livres qui ont augmenté pour une 5e année consécutive. C'est une excellente nouvelle selon l'Institut de la statistique du Québec. Alors, ces livres neufs donc, ont atteint l'an dernier des ventes à la hauteur de 728 millions au Québec. C'est une baisse, c'est une hausse, c'est-à-dire, pardon, de 25%. Et l'année, donc comparative 2020, ben, on venait d'enregistrer une baisse importante par rapport à 2019. Alors, les librairies ont réalisé près du 2/3 des ventes à ce moment-là et un peu plus de la moitié ont été faites par les librairies indépendantes. Et on parle de livres parce que il y a toujours la journée du livre québécois, ça se passait il y a quelques semaines, vous vous en rappelez, au mois d'août. Et en même temps, ben, on se dit, ben, le Salon du livre, ça s'en vient éventuellement en novembre, donc c'est une belle période. Et on dirait que ça rime avec l'automne. On lit tout au long de l'année, mais l'automne, un bon livre, une doudou, hein? Un feu de foyer, c'est le bonheur. Donc, salutations, bien sûr, aux libraires, aux gens de l'industrie et aux auteurs qui ne l'ont pas toujours eu facile, faut dire. Bon, autre nouvelle, il y a Bell qui a présenté un premier modèle d'IA conçu par Cohere. Et Bell a commencé d'ailleurs à utiliser ce système d'opération de sécurité de sa division Bell Cyber, mon cher Paul, à Mississauga, en Ontario. Ça va t'intéresser. C'est un grand modèle de langage développé en partenariat avec l'entreprise d'IA canadienne Cohere. Alors, au lieu de se faire répondre au Pakistan dans un français douteux, on va se faire répondre par l'IA. Dans avec un meilleur français.
1: Oui, mais dans un français douteux pareil.
0: Tu penses?
1: Parce que c'est toujours l'intonation, là, t'es dégagé.
0: Ah
1: tout
0: oui,
1: le temps.
0: Peut-être.
1: Bonjour, je m'appelle, peut-être. Je vous aime. Oui, voilà.
0: Ah, ça se peut. Une déclaration
1: oui,
0: d'affection
1: ça.
0: De la clientèle. Alors, il est conçu pour aider les analystes en cybersécurité à analyser et synthétiser les informations, parlant de synthétiser, à réaliser certains travaux d'enquête, et le modèle a été entraîné à partir de données de Bell Cyber. Les informations traitées sont hébergées au Canada. Donc, pas encore auprès de la clientèle, mais à l'interne, les ingénieurs, les gens, les spécialistes. Mais ça viendra peut-être plus près de chez nous, mais un petit peu plus robotisé. Voici les manchettes. Carl Collin, ce matin.
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3: Aujourd'hui, vendredi 25 septembre, bon début de journée, mesdames, messieurs, voici vos informations. Campagne électorale en danger dans sa propre circonscription. Christine Fréchette a fait un blitz de campagne dans son coin de pays pour tenter de sauver son siège. Si elle gagne Trois-Rivières, la première ministre sortante s'engage à rester députée même si la CAQ est évincée du gouvernement. La successeure de François Legault est même allée au coude à coude avec son rival péquiste dans son comté. Et quel que soit le choix des Québécois lors du scrutin, elle promet de demeurer députée, même si les électeurs lui préfèrent une autre formation politique pour gouverner. La Gendarmerie royale du Canada a arrêté hier un résident de Québec qui aurait prêté allégeance au groupe armé État islamique et qui aurait préparé un attentat à l'aide d'une arme chimique. Louis Angoud, âgé de 24 ans, a été arrêté hier à Montréal. Il fait face à des accusations de participation à une activité terroriste. Selon la police, M. Agoud aurait prêté allégeance au groupe terroriste État islamique et aurait communiqué sur Internet avec des membres de l'organisation se trouvant à l'étranger. Il aurait également recueilli les renseignements nécessaires à la fabrication d'une arme chimique permettant d'empoisonner des citoyens canadiens. À New York, le premier ministre israélien Benjamin Netanyahou, isolé sur la scène internationale, est lancé dans une difficile campagne pour sa réélection. S'est livré hier à un réquisitoire contre les détracteurs d'Israël, à un moment où les critiques internationales se multiplient contre les violences commises contre les Palestiniens en Cisjordanie occupée. M. Netanyahou avait promis de dire toute la vérité au sujet du nouveau maire de New York, Zoran Mamdani, qu'il accuse de soutenir le Hamas.
4: Shame on you, Mr. Mamdani. Shame on you for supporting the Hamas terrorist monsters who butchered our people. I'm coming to the UN and I'm going to tell the truth about you.
3: Plus tôt cette année, le maire de New York avait déclaré qu'il envisageait

0: rivalité entre les deux superpuissances, notamment dans le domaine de l'intelligence artificielle, après avoir été accueillie avec faste par Donald Trump à la Maison-Blanche. Selon le président chinois, Pékin et Washington possèdent à la fois les capacités et la responsabilité de développer l'intelligence artificielle tout en la maintenant sous un contrôle humain et en veillant à ce qu'elle serve le bien-être des populations. Selon le président chinois, Pékin et Washington possèdent à la fois les capacités et la responsabilité de développer l'intelligence artificielle tout en la maintenant sous un contrôle humain et en veillant à ce qu'elle serve le bien-être des populations. Peu auparavant, Donald Trump avait indiqué que cette rencontre permettrait d'aborder plusieurs sujets chauds, notamment la sécurité, la technologie et la super-intelligence. Le président américain a également assuré avoir forgé une grande amitié avec son homologue chinois, une relation qui serait, selon lui, bâtie sur un respect mutuel et les intérêts vitaux de chacun de leurs peuples.
1: From the time of my first election in 2016, President Xi and I have forged a friendship, actually built on mutual respect and the vital interests of our people.
0: De son côté, M. Jinping a lancé un avertissement, affirmant que les entreprises chinoises devaient pouvoir bénéficier d'un traitement juste.
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0: une quinzaine de minutes, on va voir notre ami Jean Perron avec qui on va jaser du Canadien. L'intensité augmente au camp d'entraînement. Vous savez qu'il y a deux matchs hors concours de moins dans la Ligue nationale cette année, ce qui est une bonne chose parce que les matchs hors concours, c'est souvent la place que n'auront jamais dans l'équipe certains individus qui veulent donc se faire voir et qui vont jusqu'à souvent même blesser des joueurs adverses juste pour attirer l'attention. Donc, un peu moins de ça. Les joueurs arrivent en forme de toute façon et Luc Gélina, avec qui on va jaser aussi un peu plus tard, va sans doute nous le rappeler. Donc, un match, moins de matchs en concours, plus de matchs de vraies affaires. Donc, deux matchs de plus en saison régulière, soit 84 maintenant, et ça commence mardi prochain, le 29. On a hâte, donc on en parle avec Jean à 7h15 et un peu de temps après. Luc Gélina qui se joint à la fête. Mais en attendant, il n'y a pas que le hockey dans la vie, il y a aussi la fraude, malheureusement, dans un autre ordre d'idée, Paul.
1: Ce qui court présentement, ici en tout cas au Québec, là, c'est des fraudes de en tout cas, Poste Canada ou la compagnie DHL, des compagnies de livraison.
0: De livraison.
1: Et puis, tu reçois un courriel pour te dire que ton colis il est bloqué à douane parce qu'il manque des frais. Puis, les frais qui te disent, c'est de l'ordre de 1,60 $. Peu importe, mais c'est un petit montant. Hmm. Puis tu dis, okay, moi le payer, moi l'avoir, mais souvent...
0: Tu mets ta carte de crédit, c'est ça?
1: C'est exactement ça. Là, un coup que tu rentres tes informations, tu travailles...
0: C'est terminé.
1: J'ai mon voisin qui s'est fait avoir de cette façon-là. Et puis ça a pris 10 minutes après qu'il ait fini son téléphone que son compte. Ça, heureusement que la banque a bloqué le tout, là. Mais
0: vider le compte.
1: Absolument. Là,
0: Alors, on répète aux gens qu'il faut être vigilant.
1: Oui, puis
0: faut faire attention.
1: Première chose à faire, de toute façon. Surtout si vous n'attendez pas de colis.
0: Ben oui.
1: Tu mets ça dans les vidanges.
0: T'as un courriel d'une banque où t'es pas client.
1: T'es pas client, c'est ça.
0: Ça se peut que ce soit un peu louche, oui.
1: Ouais. Mais de toute façon, si ça arrive que c'est vrai, que t'attends un colis, puis ça donne que... tu sais pas il est où le colis nécessairement.
0: Ben oui. Fait
1: que, mais tu regardes, puis regarde la provenance, celui qui t'a envoyé. Là,
0: exact. Là, et souvent, quand notre nom n'est pas là, c'est louche.
1: Oui.
0: Tu sais, quand ça commence en anglais par « dear sir
1: » ou «
0: monsieur »,« madame », tu sais, même là, aujourd'hui, ils font même pas, là. C'est délicat. « Monsieur »,« madame » ou quelque chose ou quelqu'un d'autre. Alors, bref, c'est même pas ça. Souvent, c'est « salutations », c'est claque. Oui, mais là, je m'appelle pas « salutations », tu sais.
1: Non, c'est ça.
0: Ou « bien à vous », bonjour.
1: Non, il y a des trucs comme ça, et puis...
0: Faut être vigilant.
1: Comme je disais, là, tu regardes qui t'a envoyé ce courriel-là. Puis là, tu vas voir, si tu cliques sur la provenance du courriel, tu vas voir un paquet de chiffres de lettres, puis importe. Là, t'sais, là, c'est pas Poste Canada. Là.
0: C'est le code Wi-Fi.
1: Oui, c'est ça.
0: En tout cas, donc on fait attention, surtout dans le département des colis en attente.
1: Oui, c'est ça.
0: On va leur mettre...
1: Tous les endroits où on te demande de cliquer pour donner des informations... Soyez extrêmement vigilants.
0: Mm-hmm. Attends qu'on leur mette la main au colis, toi.
1: Oui.
2: Super, ça, Mélanie.

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4: D'abord au championnat du monde de cyclisme qui se déroule à Montréal après une bataille acharnée avec la Slovaque Victoria Schladonova, la Canadienne Isabella Holmgren a finalement terminé deuxième de la course en ligne des moins de 23 ans hier. Holmgren, qui avait été couronnée championne mondiale de cyclocross et de vélo de montagne en 2023, s'était échappée avec Schladonova alors qu'il ne restait que 12 km à parcourir. La Slovaque a finalement réussi à la devancer à seulement quelques dizaines de mètres de la ligne d'arrivée. Chez les hommes, seul le Belge Remco Evenepoel avait auparavant réussi à remporter les titres de champion junior sur route et du contre-la-montre lors des mêmes championnats du monde de cyclisme sur route. L'Espagnol Benjamin Noval, déjà couronné au contre-la-montre mardi, a lancé une attaque à deux tours de l'arrivée pour réussir à son tour cet exploit. Quatre Canadiens avaient pris le départ de cette course, mais un seul a réussi à franchir la ligne d'arrivée. Zachary Moreau a terminé au 52e rang, à 6 minutes 30 secondes de Noval. Au hockey, la victoire de Montréal sera fortement représentée au sein de l'équipe canadienne féminine de hockey. Corey Chevry, entraîneuse chef de la victoire, a été nommée au même poste avec l'équipe Canada en vue du championnat du monde 2026, a annoncé hier la Fédération nationale. Chevry pourra notamment compter parmi ses adjointes sur Caroline Ouellette, qui occupe également le rôle d'assistante avec la victoire. La directrice générale de la formation canadienne sera par ailleurs Danielle Sauvageau, qui cumule elle aussi les mêmes responsabilités avec la victoire de Montréal et Équipe Canada. Et la Ligue professionnelle de hockey féminin organisera pour la première fois de son histoire un match des étoiles le 7 mars à Toronto. La Ligue précise que l'événement prendra la forme d'un tournoi à 3 contre 3 réunissant 4 équipes et qu'il se déroulera au Scotiabank Arena, domicile des Maple Leafs de Toronto. À l'issue du tournoi à la ronde, les formations classées 2e et 3e s'affronteront en demi-finale et la gagnante rejoindra ensuite la meilleure équipe du tournoi à la ronde finale. Les joueuses partantes du match des étoiles seront choisies à la suite d'un scrutin combinant les votes des partisans, des joueuses et des membres des médias. L'ancien joueur étoile Mark Messier a largué une véritable bombe à Edmonton et l'image des Oilers en prend pour son rhume. Sur les ondes d'ESPN, hier, l'ancienne gloire de l'organisation s'est dit horrifiée par l'embauche de Mike Babcock comme entraîneur-chef. Messier affirme avoir été sous le choc après avoir pris connaissance des mauvais traitements qu'auraient subis d'autres joueurs dont certains possèdent, selon lui, une solide crédibilité. L'ancien capitaine des Oilers, véritable monument à Edmonton, critique également le processus ayant mené à l'embauche de Babcock. Il affirme n'avoir jamais vu auparavant des joueurs participer aux entrevues d'un candidat au poste d'entraîneur-chef. Enfin, au baseball, les Blue Jays de Toronto n'ont plus que deux rencontres à disputer cette saison, ce soir et demain contre les Reds de Cincinnati. Les Jays ont été mathématiquement éliminés hier après avoir subi une défaite dès le premier match d'un programme double à Baltimore. Pour ne rien arranger, Toronto a également perdu le deuxième affrontement. Les deux rencontres se sont soldées par la marque de 4-2. Mais des propos tenus par Vladimir Guerrero fils au cours d'une récente entrevue ont refait surface depuis l'élimination officielle des Blue Jays. Au cours de cet entretien, le joueur de 27 ans a affirmé que son faramineux contrat de 14 ans et de 500 millions de dollars repose sur ce qu'il a déjà accompli et pas nécessairement sur ce qu'il fera dans l'avenir. Guerrero fils, rappelons-le, n'a frappé que 9 circuits et produit 58 points cette saison. Inutile de dire que cette déclaration en a fait sourciller plus d'un.
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0: C'est un plaisir à chaque, évidemment, à chaque jour. Puis il est là, donc, depuis le début de la semaine, à son retour, l'ami Jean Perron, on jase de sport. Comment vas-tu, mon cher Jean? Très heureux de te retrouver à mon tour maintenant, ce petit vendredi.
1: Ben, ça va très bien. Écoute, là, la saison est à la veille de commencer. Donc, surtout que c'est positif, mur oui. à mur avec les Canadiens. Hey,
0: ça fait du bien.
1: On va avoir toute une saison.
0: Ah oui, c'est certain. Puis on avait hâte à ça. Puis écoute, tu l'as vécu toi aussi. Tu sais, t'as gagné. Ça n'a pas été le cas du Canadien cette année, mais on sent que ça s'en vient dans les prochaines années avec cette belle fenêtre d'opportunité, probablement l'une des plus belles de toute la Ligue nationale, avec les jeunes qui sont là pour 7 ans, 8 ans dans certains cas. Mais je l'ai dit, tu l'as vécu quand tu as gagné, toi, de ton côté, la Coupe cette année avec ton équipe il y a 40 ans. Et on fête d'ailleurs le 40e cette année. Ben l'année d'après, évidemment, c'est différent parce que là, les attentes peuvent être difficilement plus élevées, mais tu sens que c'est le bonheur. Tu sais, contrairement à toutes ces dernières années avant ça, les 30 peut-être dernières années, on se disait, depuis la Coupe cette année de 93, on n'a pas eu grand-chose à se mettre sous la dent, mais c'est bon pour un coach puis pour les équipiers, même si les attentes sont plus élevées, genre de savoir que qu'on respire le bonheur, même si on sait que le travail doit commencer rapidement. Puis Martin l'a démontré hier, hein, d'ailleurs, au camp d'entraînement, il dit, là, il a monté l'intensité. Là.
1: Ah oui, ouais, écoute, c'est clair qu'on, comme entraîneur, t'as affaire à des humains, hein?
0: C'est sûr.
1: Et tu dis, ah ben, on est allé en finale de conférence l'année passée, donc on va encore rouler à fond de train, on va probablement dépasser des attentes de l'année passée, mais t'arrives pas là sans travail acharné, hein? Ça fait que hier, je sais pas si c'était planifié ou pas, mais en tout cas, Martin Saint-Louis a décidé de les faire suer un petit peu plus. Premièrement, juste le fait, c'est pas, tu sais, ces gars-là sont en forme, une forme extraordinaire.
0: Oui.
1: C'est pas à cause de 3-4 montées ligne à ligne que, tu sais, tu vas les faire mettre en meilleure condition physique. Absolument pas. C'est juste d'avoir leur attention. Il faut absolument que ces gars-là soient focus, parce que si tu regardes la division dans laquelle on va être cette année, là, hey, ça va être, comme on dit, une bataille de tout instant.
0: C'est sûr.
1: Pas, quand tu penses que les deux équipes qu'on dit qui ne feront pas les séries éliminatoires comme les Red Wings de Détroit, je vais dire, les Red Wings de Détroit, là, avec ce qui est arrivé à Steve Eisenman,
0: hey.
1: C'est clair que les gars doivent dire, hey, on est un peu responsable de ça. Ça fait que on va donner tout ce qu'on a donné, mais en tout cas, ça va être une lutte là, épouvantable, non seulement sur le plan tactique, mais sur le plan physique. Ça fait que les gars sont aussi bien d'être prêts parce ouais. que ils vont se remettre à leur place très rapidement. Il ne faut pas oublier qu'on a une équipe jeune, là.
0: Exact, tout à fait. Et c'est pour ça que l'arrivée de Kreider, on n'a pas eu la chance de s'en jaser, toi et moi, depuis. Puis j'avais hâte de t'entendre. Je sais que tu en as parlé un peu, bien sûr, avec Stéphane. Mais c'est un beau cadeau du ciel parce que, non pas que évidemment, Ken Hughes n'a pas travaillé cet été, mais on sentait que ça faisait partie de ses volontés de mettre la main là-dessus. Finalement, ça a coûté moins cher parce qu'il n'y a pas eu affaire de transaction. On l'a signé pour un an chez les Rangers où Gorton, entre autres, et bien sûr Martin Saint-Louis l'ont bien connu. Martin comme coéquipier en fin de carrière. C'est un choix qui ma foi, fait l'unanimité. Mais ça amène ce papier sablé dont on avait tant besoin. Si c'est pas de Kreider, maintenant, on se pose un peu plus de questions si Kreider est pas là, là, quand on commence la saison à Montréal, pour toutes les raisons que tu viens d'évoquer, Jean.
1: Alors, écoute, c'est comme tu dis, un beau cadeau qu'un gars qui a passé sa vie à New York,
0: oui.
1: Il a blessé, on s'en souvient, Carey Price, et là qu'il veut jouer pour le Canadien de Montréal,
0: hey.
1: Ben ça en dit beaucoup sur les gens qui sont en place à Montréal. Écoute, tu sais, on parle de Martin Saint-Louis, mais Gorton a travaillé pour les Rangers de New York.
0: Oui, tout à fait, absolument.
1: Gorton va dire une chose, connaît très bien Et il a une réputation sans faille, ce Gordon-là, avec Ken Hughes. Donc, on commence à gagner à Montréal. Soudainement, il y a des joueurs qui veulent se joindre à notre équipe. Ça va faire boule de neige, là.
0: Ah oui, ça fait longtemps qu'on n'a pas vu ça.
1: Plus que tu vas continuer d'avoir du succès, plus que tu vas avoir des criders, des bons leaders, du papier sablé, comme tu dis.
0: Oui.
1: Ils vont venir aider Josh Anderson, qui vont venir aider des gars comme Matheson. Tu sais, des bons leaders, des gars qui sont capables de nous donner une grosse saison.
0: Oui, puis écoute, je me souviens pas la dernière fois où Montréal devenait la terre promise, tu sais, attirant les joueurs ailleurs dans la Ligue nationale. T'as-tu souvenir de ça, Jean? Parce que même, tu vas dire les années, bon, 93, 94, 95, on va le dire comme ça en bon français, la débandade. Mais sinon, ça fait longtemps, ça fait au moins 30 ans que Montréal n'a pas été finalement le lieu prisé et attirant aussi pouvant attirer les autres joueurs de la Ligue nationale, les joueurs vedettes aussi, là.
1: Écoute, quand Serge Savard a pris les rênes comme directeur général, il y avait une prestance et il s'est débarrassé d'un paquet de joueurs. Puis il y a des joueurs qui sont venus à Montréal justement parce que là, ils sentaient qu'il se passait quelque chose à Montréal.
0: Ben oui.
1: Et les autres, au bout de 3 ans, c'était le plan de 5 ans, au bout de 3 ans, on avait gagné la Coupe Stanley. Naturellement, par la suite, un paquet de joueurs ont voulu se joindre aux Canadiens.
0: Ouais.
1: Mais 93, c'est Patrick à bout de bras qui avait amené cette équipe-là. Et finalement, Ronald Coré a manqué de patience. Puis Mario Tremblay qui s'est chicané avec Patrick. Et là, à partir de ce moment-là, on a vu, tu sais, tu perds Patrick, tu perds Serge Savard. Je vais te dire une chose, c'est plus la même conjoncture. Et là, à ce moment-là, on a eu des directeurs généraux qui se sont succédés. Il y en a qui avaient une philosophie différente. Nous autres, on avait toujours pensé que les Québécois devaient former la moitié de cette équipe-là. Il y a des gérants et généraux qui s'en ont foutu royalement.
0: Ouais.
1: Et là, tu te trouves avec un paquet de gars qui veulent jouer pour le Canadien, puis des Québécois qui veulent jouer pour le Canadien. Moi, quand je vois Bolduc, là, des gars comme ça, Michael Age. Michael Age, ça, c'est un autre là qui va s'en venir à la fin de l'année. Donc, tu parles de la profondeur, tu parles des Québécois, tu parles d'une direction extraordinaire. Moi, j'ai une confiance en Gordon et Hughes comme ça. J'ai pas vu ça depuis que Serge Savard a passé avec le Canadien.
0: Absolument. Puis quand on regarde le portrait aujourd'hui, en souhaitant la bienvenue à notre ami Luc qui se joint à nous, salutations chaleureuses, mon cher Luc. Il y a des lunes qu'on a vu ça et tu vas être d'accord sûrement avec cette belle carrière qui se poursuit pour toi, Luc, puis à suivre le Canadien dans le quotidien. Et je disais à Jean, Montréal est devenue la terre, en tout cas, on va dire promise pour bien d'autres joueurs dans la Ligue nationale. Puis c'est chose qu'on... Je me souvenais pas de la dernière fois où c'est arrivé. Il faut remonter loin, là.
2: Ouais, tu sais, puis c'est, dans le fond, c'est la venue de Chris Kreider qui a comme confirmé tout ça. C'est un vétéran qui aurait pu choisir où il allait. À l'âge qu'il a, à 35 ans, ce gars-là, il veut gagner. Puis lui, il a choisi Montréal. C'est sûr qu'il y a un historique. Ses deux derniers contrats, c'est Jeff Gorton qui lui avait consenti. C'est Jeff Gorton, il a fait reculer le camion de la Brinks dans la cour. Kreider deux fois, là.
0: C'est vrai.
2: Mais quand même, au-delà de tout ça, tu sais, c'est comme vous dites, comme Jean disait, c'est une organisation solide. Puis l'aspect administratif, on n'en parle pas souvent, mais Kent Hughes a fait un travail colossal de ficeler tous ses meilleurs joueurs, le noyau, les jeunes, pour plusieurs années, Martin Saint-Louis aussi. Puis là, c'est de la stabilité. Puis techniquement, il va arriver des belles choses, mais on ne le sait pas. Toronto avait un gros club, Winnipeg avait un gros club, des équipes bâties pour gagner des Coupes Stanley. Puis on parle de deux équipes qui ont tout le temps fait patate en séries éliminatoires. Là, l'année passée, ce qu'on a fait de se rendre en finale de l'Est, c'est déjà plus que les Jets et les Leafs.
0: Ouais.
2: Est-ce qu'on va répéter? Honnêtement, je pense que oui. Mais il ne faut pas oublier qu'à Toronto, quand Tavares a choisi Toronto, ce qui était sa ville, qui rejoignait Lennander, puis Matthews, puis Marner, puis Riley, ce qu'on disait à Toronto, c'était pas quand les Leafs ont gagné une coupe, mais combien ils vont en gagner.
0: Oui, c'est vrai.
2: Donc, je suis
0: ouais.
2: complètement optimiste pour Montréal. Je suis ouais. complètement emballé. La Coupe Stanley, tout est là, là. Mais on ne sait pas. C'est difficile. J'ai le fait. Ici, c'est quoi, là, gagner une Coupe Stanley, là? 16 victoires, là.
0: Oui, oui, oui, effectivement, Jean, tu peux en témoigner pas un ce matin autour de la table virtuelle de Radio Réveil. Oui, vas-y, Jean.
1: Faut que je vous parle encore de Gordon et de Hughes après avoir écouté Hughes hier. Hey, le Canadien, avec cette direction-là, a eu la vision de signer tous nos gros joueurs.
0: Oui, monsieur.
1: On est tous signés là pour à long terme. Et hier, tu vois Ken Hughes qui envoie des fleurs à ses joueurs et dit grâce à nos joueurs d'élite, aujourd'hui, on s'approche de la Coupe Stanley. Hey! Il renvoie des fleurs à ses joueurs. Je vais dire un jour, les gars vont aimer ça parce que d'un autre côté, c'est sûr que s'il avait eu plus d'argent, il serait encore plus heureux, mais il reste que le fait qu'ils ont accepté les contrats que Gordon et Hughes leur ont donné, ça veut tout dire. C'est vrai qu'on est de plus en plus proche de gagner la Coupe Stanley parce que ces gars-là ont pris moins d'argent et que la profondeur de l'équipe est extraordinaire à l'heure actuelle.
0: Ah, tout à fait.
1: Age s'en vient avec le Canadien à la fin de l'année. Là. Le coach de l'Université du Michigan l'a dit. Nous autres, on prépare Michael Hage pour que Michael Hage saute chez le Canadien à la fin de la saison.
0: Voilà. Puis l'expression, ou sinon le nom Coupe Stanley, Luc, ça aussi, ça fait des lunes qu'on n'a pas entendu ça de la bouche d'un DG ou d'un président, peu importe. C'est quand même, c'est drôlement rafraîchissant, là, quand même.
2: On ne parle pas d'être dans le mix, là.
0: Ouais. Non, justement.
2: Puis tous les ingrédients sont là, comme Jean vient d'évoquer, en plus. Puis tu sais, t'as Zarovski qui s'en vient aussi.
0: Eh oui.
2: Gatchev un jour, peut-être. Donc, c'est des bons joueurs. Puis faut pas oublier que là, t'as Jacob Fowler aussi qui s'en va à Laval. Est-ce qu'on va sacrifier Fowler ou Debech? Je pense pas qu'on peut faire pendant des années avec les deux jeunes. Les deux veulent jouer. Fait qu'il y en a peut-être un des deux qui va servir dans un appât, comme appât dans une transaction. Donc, la suite des choses va être drôlement intéressante. Puis c'est vrai que Kent Hughes a raison de se réjouir parce que entre vouloir gagner, puis vouloir être d'un groupe qu'on aime. Puis là, tu as ton agent qui dit « Ouais, mais là, tu vas faire plus ailleurs. » Puis ça a commencé avec Jake Evans, je pense. Oui, il y a eu le capitaine. Mm-hmm. Mais Jake Evans, considérant son rôle, c'est pas comme Demidov, là, qui Demidov, il aurait pu faire le double, peut-être. Là. Ça n'a pas de sens, Demidov, en bas de 10 millions.
0: C'est sûr.
2: Mais tu sais, ils vont en faire plein. Mais Jake Evans, honnêtement, c'est un plombier dans la Ligue nationale, un plombier de luxe.
0: Oui.
2: Puis quand il a signé, je le sais que j'aurais pu faire plus d'argent ailleurs, mais moi et ma femme, on s'est assis pour les on est heureux ici. Il n'y a pas juste l'argent dans la vie. Puis ça a déboulé avec le capitaine, avec Caulfield, avec Slavkovski. Dobson a signé à long terme. Tout le monde est attaché à long terme. C'est de la belle vision. Puis le mot Coupe Stanley, c'est pas comme là, ta fenêtre est ouverte. On va tous mettre les œufs dans le même panier pour que ça arrive cette année, parce qu'après, tout le monde a le droit à l'autonomie. Mais non.
0: Pas du tout.
2: Ils sont tous attachés jusqu'au moins en 2030.
0: Ouais, ce qui représente l'une des plus belles longévités, Jean, pour la Ligue nationale. Est-ce que, messieurs, Jean d'abord peut-être, mais Luc, j'aimerais ça t'entendre là-dessus aussi, ça te rappelle peut-être les Blackhawks de Chicago, là, dans la dernière séquence glorieuse des Blackhawks, hein? Une fenêtre aussi longue, là.
1: Ah oui, c'est ça qui fait qu'à un moment donné, tu peux avoir une équipe qui remporte des Coupes Stanley après Coupes Stanley parce que les gars sont heureux de travailler ensemble. Écoute, hey, Jonathan Toews, il dit « J'aimerais ça finir ma carrière. » Après avoir passé chez les Jets de Winnipeg, j'aurais aimé ça. Finir ma carrière avec les Blackhawks de Chicago. C'est juste te dire comment les joueurs étaient proches. Près les uns des autres. Un peu comme à Montréal. À Montréal, les gars s'amusent.
0: Ben oui. Et c'est vraiment...
2: Tu sais, il y a d'autres villes, tu peux dire Tampa. Tampa, on avait plusieurs athlètes attachés ensemble à long terme. Après ça, c'était pareil avec les Kings.
0: Les Kings.
2: Puis, mais je trouve que l'exemple qui se rapproche peut-être le plus de Montréal, en termes, tu sais, parce que Montréal, c'est pas comme LA puis la Floride, tu sais, c'est plus difficile.
0: Ouais.
2: Chicago, c'est un bon exemple, mais je trouve que Pittsburgh aussi, tu sais, parce que oui, tu avais Crosby qui fait partie de l'élite, mais Crosby aurait pu faire plus d'argent. Malkin, Christopher Letang, tu sais, ces gars-là, c'était un noyau là, pendant des années, puis quand ils ont gagné leur Coupe Stanley à répétition, ben, tu avais Kunitz, puis tu avais Dupuis, tu sais, tu avais des gars qui étaient là, puis pour avoir couvert souvent les Pingouins, c'était une famille. Il y avait
0: Ah
2: du
0: oui.
2: fun dans ce vestiaire-là. Tu rentrais dans le vestiaire, là, puis c'était comme quasiment un vestiaire de ligue de garage où tout le monde
0: À ce
2: s'était cool
0: point-là,
2: tout le temps.
0: ouais.
2: Tu sais, Pittsburgh, c'est pas la ville la plus invitante, là, mais il y avait eux décidé d'avoir un engagement, de gagner ensemble. Il y avait une solidarité. Puis les Pingouins ont été un modèle, là, à cet égard-là dans la Ligue nationale aussi.
0: Ah, c'est bien dit. Puis en même temps, il y a toujours une différence entre former une équipe ou constituer une équipe en allant chercher ceux qui sont peut-être les meilleurs disponibles selon les budgets qu'on a, selon le plafond salarial. Et sinon, Jean, bâtir une véritable équipe avec, oui, ça commence ils sont jeunes, mais quand on sent toute la confrérie, ce dont Luc vient de parler, c'est vrai qu'il y a de beaux exemples aussi quand on pense aux Kings, puis entre autres, puis à Tampa aussi, où c'était là, c'était le cas, mais tu sens qu'il y a une chimie incroyable, sans être chauvin, là, à Montréal, qu'on voit pas ailleurs. La camaraderie transpire, on le voit au niveau du banc, on le voit dans les espèces de making-of, les vidéos, on sent que ces gars-là ne font pas semblant de s'aimer, puis ça, c'est un ingrédient important aussi, là.
1: Ben, quand tu regardes les grandes équipes, c'est des équipes qui sont bien bâties. Serge Chavard disait tout le temps, tu bâtis une équipe de l'arrière vers l'avant. Si tu regardes ce que c'est qu'on a là, tu vois, à part du fameux deuxième centre qu'on n'est pas sûr, on va dire une chose. On a un excellent gardien de but. On a hey, Hutchinson. Qu'est-ce que tu veux de mieux qu'Hutchinson dans la Ligue nationale? Ce gars-là, il est spectaculaire, puis il joue gros, même s'il est petit. Tu regardes Suzuki, qui est considéré comme un des meilleurs centres de la Ligue nationale à l'heure actuelle. Donc, tu as une ligne de centre là, qui est très, très, très forte. Et éventuellement, ben, on va, comme l'a bien dit Hughes hier, écoute, on n'est pas encore arrivé à la Coupe Stanley. Je vais être content le jour où ça va arriver, mais pour l'instant, on travaille pour le présent.
0: Oui,
1: Ah oui. Et tu
0: absolument.
1: sais qu'à l'heure actuelle, là, le futur, on va peut-être l'oublier un peu parce que c'est le présent qui nous importe. On veut gagner la Coupe Stanley, puis c'est clair qu'on va gagner d'ici à 4 ans. Ça, c'est clair.
2: Ah
1: Parce
2: oui.
1: que oui.
0: Luc, parle-moi de ton quotidien là, qui reprend là, cette année avec une autre saison. Ça doit te faire du bien, dans le fond de ton cœur, de t'amener au centre d'entraînement CN du Canadien, par exemple, ou au Centre Bell, puis de dire, j'ai pas à me battre contre, finalement, le fait, tu sais, on pense aux anciennes organisations, là, sans jeter du sucre sur personne, mais, tu sais, de pouvoir poser des vraies questions. Oui, c'est certain, ça prend un certain contrôle, puis tu connais bien Chantal et tout, mais tu sens que c'est fait dans une véritable harmonie. Tu vois les joueurs être invités à des talk shows, tu vois, entre autres, Martin Saint-Louis, à Tout le monde en parle, ou sinon hier, Ken Hughes, avec tes confrères de l'antichambre. Ça doit faire du bien
2: Ah
0: pour le
2: oui.
0: journaliste sportif que tu es, de te rendre au Centre Bell ou à Brossard en disant, ben regarde, je suis là pour les bonnes raisons, puis j'ai pas à justifier une question ou à mettre mes gants
2: Ben,
0: blancs,
2: en fait, ça, c'est un peu du maquillage.
0: là.
2: Tu sais, je veux dire, puis c'est parfait, puis c'est tout le monde en bénéficie, que Kentos soit à l'antichambre, puis qu'il aille à 98.5, puis qu'il aille à TVA Sport, puis Martin Saint-Louis aussi. Mais dans la gestion quotidienne, premièrement, ce groupe-là est le fun. T'sais, ce
0: Oui.
2: groupe-là, c'est bourré de bonbons. Il y a pas de problème. En partant, c'est des joueurs qui sont heureux. Puis c'est normal quand ils perdent. Des fois, ça leur tente moins.
0: Ben, c'est
2: Mais
0: sûr.
2: le reste, t'sais, le contrôle de l'information, les vérités qu'on dit pas, puis tout le kit, ça a pas changé. T'sais, c'est normal. Jeff Gorton, puis Kent Hughes, ils peuvent pas tout dire. Puis toi et moi, puis Jean, là, si on se faisait questionner à tous les jours, sur mes, moi, là, prenons moi, là, mes collègues d'RDS, pas seulement à l'écran, réalisateur, caméraman, assistante réalisatrice, recherchiste, c'est sûr que c'est pas jamais parfait. Puis quand il y a quelque chose qui va pas bien, je me faisais questionner, je dirais que tout est beau, parce que tu veux pas planter ton ami ou ton
0: C'est
2: collègue que
0: sûr.
2: tu vois tous les jours.
0: Ouais.
2: Fait que ça, je la comprends, cette game-là. La grosse différence, je trouve, c'est que Hughes et Gorton, puis ça part d'en haut, ils n'ont pas d'arrogance. Ils ont de la confiance, mais ils regardent personne de haut.
0: Oui,
2: Donc, quand tu les
0: ouais.
2: croises dans le corridor, tu te sens pas comme un indésirable. Puis ça, dans ma vie à moi, puis la vie de mes collègues, ça fait une grosse différence. T'sais,
0: Ah
2: avant,
0: oui.
2: tu peux prendre l'ascenseur avec un directeur général, tu es deux dans l'ascenseur, tu le regardes, tu lui fais un signe de tête, bonjour. Il te regarde pas, il te répond pas. Tu
0: Et...
2: sais, là, c'est un qui se met le goût de sauter d'en
0: Ben
2: face.
0: oui, certain.
2: Mais quand tu vis, tu sais, une fois, c'est pas grave, mais c'est la goutte d'eau. Quand c'est toujours comme ça,
0: Ben oui, c'est
2: et je
0: sûr.
2: parle pas juste de Marc Bergevin, tu sais, et
0: Ça peut
2: M.
0: arriver à
2: Gauthier
0: n'importe.
2: était, Pierre Gauthier était pareil. Tu disais
0: Ah ouais.
2: salut 4 fois sur 5, il te répondait pas, puis il te regardait dans les yeux. Tu sais, mais là, Jeff Gorton, Ken Hughes, t'y croises, puis, hey,
0: Ben
2: salut,
0: oui.
2: Luc, comment ça va?
0: Ben oui.
2: C'est rien, c'est juste que, pour l'ambiance, là, puis la question que tu me poses, moi, la grosse différence, elle est à ce niveau-là.
0: Ouais, c'est
2: Au
0: important.
2: niveau de sentir qu'on est des êtres humains, puis oui, c'est eux autres, les patrons, mais ils ne te font pas sentir comme des personnes
0: Et
2: indésirables.
0: c'est beaucoup plus moderne aussi. Jean, t'as vécu une administration bien différente avec Serge Chavard, évidemment, à Montréal, où lui était, bon, je pense, sympathique, de commerce agréable, là, de ce que l'on sait. Mais c'est vrai que c'est pas partout ailleurs. Puis à l'inverse, ce que Luc dit, avec l'organigramme du Canada, l'organisation d'état-major du Canadien, ça colle beaucoup plus à la réalité plus moderne, où on jase, ça passe par la communication, puis ça adoucit les mœurs quand ça va moins bien aussi, là, Jean.
1: Ah oui, il va dire. Alors moi, j'ai fouiné avec dans diverses circonstances avec des anciens du Canadien
0: Eh oui.
1: et tous ceux qui ont connu Hughes comme agent de joueur, ceux qui ont connu Gordon comme directeur à Boston, à New York, n'ont que des bons mots. C'est des gars qui se sont toujours entourés de gens positifs. Il a du caractère aussi, là. Regarde bien. Tu
0: C'est
1: sais,
0: sûr.
1: quand Gordon est descendu de le vestiaire de Saint-Louis l'année passée, là, puis il a dit, hey, la farce a assez duré, là. Des 6 contre 1, des 6-1 contre Tampa Bay, on n'avait rien à savoir de ça. Et non, Gordon, ces gars-là, ils payent des gens, là, à gros prix pour qu'on. On est une équipe qui est bien entourée, solide, un peu comme Serge Chavard m'a fait. Moi, écoute, j'ai demandé des spécialistes en nutrition, en entraînement, dans n'importe quel domaine. Puis, naturellement, il me les donnait parce qu'il savait que c'était la nouvelle génération, puis qu'il
0: Ouais.
1: fallait qu'on entoure. Parce que eux autres avaient connu d'autres choses. C'était vraiment grégaire, là, dans les années de Serge Chavard, là,
0: C'est
1: avec
0: sûr.
1: Sam Pollock et ainsi de suite. Mais tout de même, ils voulaient qu'on greffe des gens avec une expertise. Puis, Hughes l'a bien dit hier. Il dit, quand je suis rentré avec Gordon, j'ai dit à Gordon, hey, il faudrait aller chercher un CEO à hockey. Hey, il dit, il y avait tellement de choses à faire. Et là, Gordon, il dit, hey, arrête là un peu, là.
0: C'est
1: C'est
0: nous
1: nous
0: autres
1: qui
0: les
1: sommes
0: boss.
1: en charge de cette équipe-là.
0: Ouais.
1: Ça fait qu'on ne peut pas accomplir tout en l'espace d'un mois, là.
0: C'est
1: Et
0: certain.
1: puis, il dit, moi, j'avais tellement de choses à faire pendant l'été. Il dit, finalement, j'ai pas fait la moitié de ce que je voulais faire. Mais il reste que, tu sais, c'est des gars qui veulent améliorer le système, veulent améliorer l'équipe. Puis, à Montréal, on fait de l'argent comme de l'eau. Ça fait que c'est pas une question d'argent.
0: Non, vraiment pas. Rapidement, en conclusion, ça va trop vite, les amis. La saison commence mardi. Ça veut dire quand on va se reparler, ça va être déjà lancé. Luc, d'abord, écoute, c'est pas que le Canadien qui, heureusement, avec l'arrivée de Crider, disait c'est un cadeau du ciel. Puis on a parlé avec Jean avant ton arrivée tantôt, mais quand même, le Canadien est pas la seule équipe à s'être améliorée dans l'Est au grand complet, on va le dire. Tu vois ça comment ce début de saison, tes attentes pour le premier match?
2: Ben, les attentes pour Montréal, là, je suis persuadé que ça va être au moins aussi bon que l'an passé. L'arrivée de Crider, c'est une chose, mais cette équipe-là a tellement appris. Le parcours en séries éliminatoires sur trois rondes, là, ça a été comme un petit peu la reconstruction en accéléré, selon moi. Donc, Demedov va être meilleur, Slavkovski va être meilleur, ils vont tous être meilleurs. Je ne dis pas que Caulfield va marquer 55 buts puis que Suzuki va faire 120 points, mais cette équipe-là est meilleure, d'après moi. Et tu as trois gardiens, Fowler a fait ses preuves, Dobesch a été ahurissant, Martin Saint-Louis est encore meilleur, je pense, comme coach. Bref, je m'attends à une très bonne saison. Je pense que le club va, au lieu de flirter avec la 7e, 8e place, je crois que le tricolore va flirter avec le premier rang de la division Atlantique.
0: Parfait, intéressant. Jean, maintenant.
1: Ben, moi, là, si je suis une équipe dans la même division que le Canadien, je ne veux pas aller en prolongation.
0: Ouais, c'est sûr.
1: Avec les trois gars que tu as sur la glace, avec Caulfield, Suzuki et Hudson, c'est sûr qu'on va gagner 90% de nos matchs en 3 contre 3.
0: Ah oui.
1: Mais là où que j'ai certaines réserves, c'est que on a des joueurs qui sont physiques qui arrivent et j'espère que on ne perdra jamais de vue que dans les dernières séries éliminatoires, on s'est fait brasser quand on est arrivé près du but. Quand on était proche de toucher à une autre série, comme c'est arrivé avec la Caroline. Donc, l'aspect physique est d'une importance capitale. Puis ça, tu sais, j'écoutais PJ Stock hier parler avec Hughes. Oui, c'est important. C'est important de mettre ça dans la mentalité. C'est pas juste un, deux ou trois joueurs. C'est tout le monde. Tu sais, puis là, tout à coup, Hughes a mentionné Stan Coven. Stan Coven, là, il a 5 pieds 6, ça a l'air après 160 livres.
2: Et Hugo, par exemple.
1: C'est des gars de même que ça nous prend. Mais puis, là, j'aime la Caroline avec, ils les appellent leurs Magic Sticks, les bâtons magiques, de réussir à aller reprendre la rondelle à l'adversaire. Ben, c'est ça que Stan Coven fait, là. Et puis, ça a un effet d'entraînement sur tout le monde.
0: Absolument.
1: J'ai bien hâte de voir comment on va pouvoir compétitionner contre justement des équipes comme la Floride et surtout la Caroline. Parce que la Caroline n'a pas gagné la Coupe Stanley par hasard.
0: Non, pas du tout. C'est pour ça qu'encore là, on se répète, mais l'arrivée de Kreider, puis là, on va voir ce qui va se passer avec Florian Jacquaire, savoir s'il va être de la formation ou sinon. Ben, et même Jack, c'est-à-dire Ken Hughes l'a répété souvent hier à l'antichambre, il a dit, écoutez, c'est pas comme une équipe mineure là où tu fais ton alignement puis c'est terminé. Il dit, en cours de saison, on peut ajuster le tir, donc c'est un point intéressant. Genre. Ouais. En tout cas, tout est en place, les amis. On va se souhaiter un bon week-end, évidemment, puis le dernier blitz de match hors concours, puis on commente ça à notre tour ensemble vendredi, les amis.
2: Ah oui, en direct bon de Pittsburgh.
0: De Pittsburgh pour toi, mon cher.
2: Déjà, ça part.
0: Ben oui, ça part. Les bagages sont faits, la valise est faite, là.
2: Non,
0: OK. Je suis pas inquiet, je pense. Tu vas être pas mal habitué. Prenez soin de vous, les amis. Merci de
2: bonne fin de semaine, les gars.
0: Cette belle discussion, comme d'habitude. Bon week-end à vous deux.
1: OK, bon week-end et bonne saison, Luc, avec ces Canadiens.
0: Oui.
2: Yes, salut, Jean, merci.
0: Bye-bye.
2: À bientôt.
0: Merci infiniment. Voilà, les amis, Jean Perron et Luc Gélinas, toujours super bonheur de les retrouver comme ça chaque vendredi. On est ensemble à Radio Réveil. Dans un petit moment, on va se jaser baseball, entre autres. On aura aussi la chronique de Dr. Carlos Marois un peu plus tard. Restez là.
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0: même aller au coude à coude avec son rival péquiste dans son comté. Et quel que soit le choix des Québécois lors du scrutin, elle promet de demeurer députée, même si les électeurs lui préfèrent une autre formation politique pour gouverner. La Gendarmerie royale du Canada a arrêté hier un résident de Québec qui aurait prêté allégeance au groupe armé État islamique et qui aurait préparé un attentat à l'aide d'une arme chimique. Louis Angoud, âgé de 24 ans, a été arrêté hier à Montréal. Il fait face à des accusations de participation à une activité terroriste. Selon la police, M. Agoud aurait prêté allégeance au groupe terroriste État islamique et aurait communiqué sur Internet avec des membres de l'organisation se trouvant à l'étranger. Il aurait également recueilli les renseignements nécessaires à la fabrication d'une arme chimique permettant d'empoisonner des citoyens canadiens. À New York, le premier ministre israélien Benjamin Netanyahou, isolé sur la scène internationale et lancé dans une difficile campagne pour sa réélection, s'est livré hier à un réquisitoire contre les détracteurs d'Israël, à un moment où les critiques internationales se multiplient contre les violences commises contre les Palestiniens en Cisjordanie occupée. M. Netanyahou avait promis de dire toute la vérité au sujet du nouveau maire de New York, Zoran Mamdani, qu'il accuse de soutenir le Hamas.
1: Shame on you, Mr. Mamdani. Shame on you for supporting the Hamas terrorist monsters who butchered our people. I'm coming to the UN and I'm going to tell the truth about you.
0: Plus tôt cette année, le maire de New York avait déclaré qu'il envisageait de faire arrêter M. Netanyahou avant d'admettre qu'il n'était pas en mesure d'exécuter un mandat d'arrêt de la Cour pénale internationale visant le premier ministre pour crimes de guerre et contre l'humanité. Et toujours à l'ONU, le président chinois Xi Jinping a appelé hier les États-Unis et la Chine à gérer de façon responsable la rivalité entre les deux superpuissances, notamment dans le domaine de l'intelligence artificielle, après avoir été accueilli avec faste par Donald Trump à la Maison-Blanche. Selon le président chinois, Pékin et Washington possèdent à la fois les capacités et la responsabilité de développer l'intelligence artificielle tout en la maintenant sous un contrôle humain et en veillant à ce qu'elle serve le bien-être des populations. Selon le président chinois, Pékin et Washington possèdent à la fois les capacités et la responsabilité de développer l'intelligence artificielle tout en la maintenant sous un contrôle humain et en veillant à ce qu'elle serve le bien-être des populations. Peu auparavant, Donald Trump avait indiqué que cette rencontre permettrait d'aborder plusieurs sujets chauds, notamment la sécurité, la technologie et la super-intelligence. Le président américain a également assuré avoir forgé une grande amitié avec son homologue chinois, une relation qui serait, selon lui, bâtie sur un respect mutuel et des intérêts vitaux de chacun de leurs peuples.
2: From the time of my first election in 2016, President Xi and I have forged a friendship, actually built on mutual respect and the vital interests of our people.
0: De son côté, M. Jinping a lancé un avertissement, affirmant que les entreprises chinoises devaient pouvoir bénéficier d'un traitement juste.
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1: Certainement 7h52 minutes. Dans un petit moment, on va retourner, on dit dans le métier, le crachoir, le micro, l'ami Paul Lavigne, qui nous attend et avec qui on va jaser, bien sûr, techno, comme d'habitude, toutes sortes de, hein, de situations ou de trucs pratiques en termes de technologie. Et de quoi tu vas nous jaser, Paul, tantôt? T'avais-tu un petit jeu pas loin ou sinon tu peux revenir?
2: Ah oui, non.
1: Tu reviens quand tu
2: veux. Je vais revenir.
1: OK, tu reviendras. Je vais aller au petit coin, je reviens. Pour l'instant, ben, c'est un plaisir de le retrouver un petit peu plus tard dans l'émission, mais quand même, à ce moment-ci, c'est l'ami Michel Bureau avec qui on jase baseball. Salut mon cher Michel.
3: Hey, salut Nicolas.
1: Écoute, on s'éternisera pas sur les Blue Jays, surtout que ça a été une saison assez décevante. Merci pour rester poli. Mais quand même, Vladimir Junior, c'est pas le paternel. En tout cas, en termes de tact et de jugement, il a dit que

0: quand on l'a questionné un petit peu sur son rendement cette année, Michel, il a répondu du tac au tac. Ben, écoutez, moi, j'ai été payé pour ce que j'ai fait jusqu'ici, pas nécessairement pour tout le temps envoyer la balle de l'autre bord. Et c'est un peu bizarre comme et un peu discutable comme déclaration, non?
1: Écoute, très, très, très déçu de Vladimir Junior. Rien à voir avec le père Vladimir Paye, qui doit être sûrement déçu. Tu sais, on dit souvent l'argent fait des fois monter la tête, hein. Je pense que ça a monté la tête à Vladimir Junior. Et c'est tellement décevant, une telle déclaration. Écoute, donc. Et là, on se pose la question, et les partisans des Blue Jays vont assurément se poser la question, est-ce que les Blue Jays auraient dû garder Bichette au lieu de Vladimir Guerrero Jr.?
0: On s'est trompé, le gars. À Toronto, on a de la misère avec les choix. Regarde avec les Leafs. Ils ont gardé Matthews au lieu de Marner. Là, ils ont gardé Guerrero Jr. au lieu de Bichette. On a de la misère à faire des choix à Toronto, Michel. C'est sûr.
1: Moi, j'ai hâte de voir, Nicolas, l'accueil qui va être réservé à Vladimir Guerrero en fin de semaine. Tu sais que tous les billets étaient vendus pour cette série contre les Reds. Ouais. Parce qu'on pensait que ça allait être déterminant pour une place dans les séries. Finalement, c'est pas le cas. Les Blue Jays sont éliminés officiellement. Mais j'ai hâte de voir l'accueil qu'on va réserver à Vladimir Guerrero Junior. Je pense qu'il va avoir droit à un concert du V parce que c'est... Ouais. Écoute, moi j'ai de l'échange demain matin. C'est plate à dire. Puis il y a plusieurs amateurs de baseball au Québec qui aimaient les Blue Jays à cause de Vladimir Junior. Mais avec cette déclaration-là, je pense qu'il vient de se tirer dans le pied, Vladimir. Ouais. Et c'est drôle parce que Vladimir Guerrero disait il n'y a pas si longtemps... Moi, là, je veux demeurer à Toronto, ce qui semble complètement faux, là. On peut plus suivre à ce qu'il dit maintenant,
0: non,
1: là. Et il dit, mais je ne veux pas, jamais je voudrais jouer avec les Yankees de New York. Alors, il pourrait se retrouver avec les Yankees de New York. Parce que qui peut s'offrir Vladimir Guerrero un contrat de 14 ans? Ben, il y a les Dodgers. Puis il y a les Yankees de New York qui peuvent se payer à Vladimir Guerrero. Alors, ben, d'après moi, il va se retrouver soit avec les Dodgers, soit avec les Yankees. Ouais. Chose certaine, Atkins, ses jours sont comptés comme directeur général chez Blue Jays également. John Schneider n'est pas l'homme de la situation l'an passé, au risque de me répéter, n'eût été de la présence de Don Mattingly, qui était très proche des joueurs. On l'a vu lorsque les Blue Jays ont été éliminés. Tous les joueurs ont été salués chaleureusement. Ben, il avait pas son bras droit. Résultat, il a frappé un mur, John Schneider. Puis honnêtement, c'est pas l'homme de la situation. Moi, j'ai jamais pensé que c'était le coach qu'il fallait pour les Blue Jays de Toronto. C'est un gars qui a pas d'imagination. Les Blue Jays ne jouent pas du baseball agressif. Dernier au chapitre des buts volés, dernier au chapitre des courts et frappes, dernier au chapitre des points comptés après deux retraits. Honnêtement, là, Schneider, bye-bye, il est parti. Un grand ménage s'impose chez les Blue Jays.
0: Oui, puis pour ramener des partisans, t'en as vu des équipes, Michel, tout au long de ta carrière, puis tout sport confondu, sport majeur en particulier, puis à un moment donné, il faut faire maison nette, faut que ça bouge, puis il faut attirer à nouveau les gens. Il faut pas prendre les spectateurs sur place, surtout à Toronto, les amateurs de baseball qui sont partisans de ton équipe pour acquis. On bascule vers les Red Sox, où là, c'est pas mal plus radieux comme soleil. Michel, ça va être toute une série contre les Yankees.
1: Écoute, une série historique, parce qu'on le sait, hein, Babe Ruth, c'est les plus vieux amateurs de baseball, se souviendront que Babe Ruth jouait pour les Red Sox. Lorsqu'il est parti pour rejoindre les Yankees de New York, ça avait créé tout un émoi dans le monde du baseball. Et là, les deux mêmes équipes s'affrontent, les Red Sox contre les Yankees. Ça va être toute une série entre les deux formations. Et les Red Sox, on le sait, ont connu tout un regain de vie. Ils ont connu un regain de vie au moment où ils ont fait un changement d'entraîneur-chef comme les Phillies de Philadelphie. Ce que les Blue Jays de Toronto auraient dû faire alors que l'équipe était allait tout croche. Les Red Sox ont réagi rapidement. Puis la direction des Phillies a réagi rapidement. Résultat, ces deux équipes-là se retrouvent en série. Puis Blue Jays, bye-bye, ils sont partis.
0: Ah oui, absolument. En tout cas, on va souhaiter qu'après du bon baseball, à se mettre sous la dent, on va le dire, en série. Et jusqu'à la fin, jusqu'à la conquête de la série mondiale, ben, que ce soit pas un conflit de travail qui nous attende, parce que ça, c'est un gros nuage au-dessus de nos têtes, là.
1: Ouais, parce que ça plane au-dessus de nos têtes pour 2027. Les joueurs vedettes comme Bryce Harper, notamment, ils sont sortis, Otto également, des Mets, sont sortis publiquement pour dire qu'ils étaient contre ce plafond salarial. Alors, on s'enligne malheureusement vers un conflit de travail, puis on le sait, hein. 1994, c'était la seule année où on n'a pas à désigner un champion de la série mondiale. C'était l'année de la grève, l'année où les Expos dominaient largement le baseball majeur avec une fiche de 30 matchs au-dessus de 500. Et n'eût été de cette grève-là, les Expos auraient probablement remporté la série mondiale. Mais comme les Blue Jays avaient gagné en 93 et 92, ben, le baseball majeur a dit « Oh, on prendra pas de chance qu'une autre équipe canadienne gagne la série mondiale ». Puis résultat, Claude Brochu a embarqué dans cette, cette espèce de manigance-là, tu comprends?
0: Ah oui, c'est un mot juste.
1: Il est parti, c'est un peu comme la chanson « Mathilda a pris mon argent, passé à quelqu'un ».
0: Oui, c'est ça. On vous la fera entendre au complet, éventuellement, cette chanson-là. Ben, salutations à Mathilda. Mais merci.
1: J'espère, Nicolas, aussi, que l'équipe de Petit Marché, ça serait bon pour le baseball, parce qu'on sait les Rays de Tampa Bay. Quelle saison ils ont connue avec la 8e masse salariale. Bravo, le meilleur entraîneur dans le baseball en ce moment. Alors les Rays pourraient causer toute une surprise. Et il y a les Brewers de Milwaukee également.
0: Oui, exact.
1: Qui sont des séries d'après-saison. Et eux aussi, c'est pas parmi les plus hautes masses salariales. Mm-hmm. Ça veut donc dire que l'argent peut pas foire de tout.
0: Vladimir n'a
1: pas compris ça.
0: Et souvent, t'es plus...
1: Non, il a pas compris.
0: Avec les bonnes personnes en place, Michel, tout sport confondu, et j'allais dire tout domaine confondu, faire beaucoup avec peu, il est là le défi. C'est encore plus méritoire quand t'as pas les sous puis que t'arrives à faire des miracles.
1: Ben, rapidement. Les Rays, Nicolas nous rappelle les expos.
0: Fin
1: des années 80,
0: Tout à fait, tout à fait. Aller chercher des bons joueurs à peu de frais ou donner des deuxièmes chances. On aime ça.
1: T'es formé. Regarde les expos. Écoute, c'est incroyable le nombre de joueurs qu'on a formés qui sont autant de la renommée du baseball. On n'a qu'à penser à Gary Carter, à André Dawson, à Vladimir Guerrero, à Pedro Martinez qui a relancé sa carrière avec les expos de Montréal. Bravo aux Rays de Tampa Bay. Je souhaite honnêtement que soit les Red Sox ou encore les Rays ou les Brewers gagnent la Série mondiale. Ça serait très, très bon pour le baseball.
0: Absolument. Merci beaucoup, Michel. Je te souhaite un bon week-end pour surveiller ce qui se passe baseball majeur.
1: Merci. Salut.
0: Merci à toi. Bye bye. L'ami Michel, avec qui on jase baseball avec joie et enthousiasme, parce que là, on rentre dans le dernier droit. Dans un petit moment, on retrouve le Dr Carlos Marois pour la chronique des Cliniques Marois. Restez là.
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2: D'abord au championnat du monde de cyclisme qui se déroule à Montréal après une bataille acharnée avec la Slovaque Victoria Schladonova, la Canadienne Isabella Holmgren a finalement terminé deuxième de la course en ligne des moins de 23 ans hier. Holmgren, qui avait été couronnée championne mondiale de cyclocross et de vélo de montagne en 2023, s'était échappée avec Schladonova alors qu'il ne restait que 12 km à parcourir. La Slovaque a finalement réussi à la devancer à seulement quelques dizaines de mètres de la ligne d'arrivée. Chez les hommes, seul le Belge Remco Evenepoel avait auparavant réussi à remporter les titres de champion junior sur route et du contre-la-montre lors des mêmes championnats du monde de cyclisme sur route. L'Espagnol Benjamin Noval, déjà couronné au contre-la-montre mardi, a lancé une attaque à deux tours de l'arrivée pour réussir à son tour cet exploit. Quatre Canadiens avaient pris le départ de cette course, mais un seul a réussi à franchir la ligne d'arrivée. Zachary Moreau a terminé au 52e rang, à 6 minutes 30 secondes de Noval. Au hockey, la victoire de Montréal sera fortement représentée au sein de l'équipe canadienne féminine de hockey. Corey Chevry, entraîneuse chef de la victoire, a été nommée au même poste avec l'équipe Canada en vue du championnat du monde 2026, a annoncé hier la Fédération nationale. Chevry pourra notamment compter parmi ses adjointes sur Caroline Ouellette, qui occupe également le rôle d'assistante avec la victoire. La directrice générale de la formation canadienne sera par ailleurs Danielle Sauvageau, qui cumule elle aussi les mêmes responsabilités avec la victoire de Montréal et Équipe Canada. Et la Ligue professionnelle de hockey féminin organisera pour la première fois de son histoire un match des étoiles le 7 mars à Toronto. La Ligue précise que l'événement prendra la forme d'un tournoi à 3 contre 3 réunissant 4 équipes et qu'il se déroulera au Scotiabank Arena, domicile des Maple Leafs de Toronto. À l'issue du tournoi à la ronde, les formations classées 2e et 3e s'affronteront en demi-finale et la gagnante rejoindra ensuite la meilleure équipe du tournoi à la ronde finale. Les joueuses partantes du match des étoiles seront choisies à la suite d'un scrutin combinant les votes des partisans, des joueuses et des membres des médias. L'ancien joueur étoile Mark Messier a largué une véritable bombe à Edmonton et l'image des Oilers en prend pour son rhume. Sur les ondes d'ESPN hier, l'ancienne gloire de l'organisation s'est dit horrifiée par l'embauche de Mike Babcock comme entraîneur-chef. Messier affirme avoir été sous le choc après avoir pris connaissance des mauvais traitements qu'auraient subis d'autres joueurs dont certains possèdent, selon lui, une solide crédibilité. L'ancien capitaine des Oilers, véritable monument à Edmonton, critique également le processus ayant mené à l'embauche de Babcock. Il affirme n'avoir jamais vu auparavant des joueurs participer aux entrevues d'un candidat au poste d'entraîneur-chef. Enfin, au baseball, les Blue Jays de Toronto n'ont plus que deux rencontres à disputer cette saison, ce soir et demain contre les Reds de Cincinnati. Les Jays ont été mathématiquement éliminés hier après avoir subi une défaite dès le premier match d'un programme double à Baltimore. Pour ne rien arranger, Toronto a également perdu le deuxième affrontement. Les deux rencontres se sont soldées par la marque de 4-2. Mais des propos tenus par Vladimir Guerrero fils au cours d'une récente entrevue ont refait surface depuis l'élimination officielle des Blue Jays. Au cours de cet entretien, le joueur de 27 ans a affirmé que son faramineux contrat de 14 ans et de 500 millions de dollars repose sur ce qu'il a déjà accompli et pas nécessairement sur ce qu'il fera dans l'avenir. Guerrero fils, rappelons-le, n'a frappé que 9 circuits et produit 58 points cette saison. Inutile de dire que cette déclaration en a fait sourciller plus d'un.
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0: C'est Radio Réveil devant tant d'éloges qui se poursuit à l'antenne de CNV Radio Numérique. Merci d'être du rendez-vous. Quel plaisir renouvelé que celui de retrouver le docteur Marois, donc docteur Carlos Marois qui est avec nous pour les cliniques du même nom. Bonjour Carlos, ça va bien? On a passé une belle semaine?
1: Bon vendredi matin.
0: Mais oui, la semaine n'est pas tout à fait finie, là. Quand on voit, bien sûr, dans son bureau, le docteur Marois, ça veut dire qu'il y a une belle journée à venir, mais quand même, il y en a un bout de fait, comme on dit. On se prépare pour le week-end. Chose certaine, ce qui revient dans le bureau de Carlos, j'imagine, du docteur Marois, c'est et des confrères et consœurs chez vous, Carlos, ben, ce sont des questions qui sont évidemment en lien avec les préoccupations des patients. C'est dire, suis-je le prochain? Puis c'est pas mal la question du jour, la question qu'on entend souvent, en tout cas chez vous, là.
1: Dans le cadre du mois de sensibilisation du cancer de la prostate, c'est toujours une inquiétude pour bien des patients, à savoir dans le contexte familial, à quel point ça va les affecter. Et dans ce contexte-là, c'est sûr que les gens se posent toujours des questions, ou des fois, ils n'en posent pas assez.
0: Ça,
1: on va parler de quelques situations communes qu'on retrouve avec les patients qu'on rencontre dans le bureau.
0: Sans banaliser les choses, au contraire, mais tu nous l'apprends au fil des semaines, et c'est ça qui est fort intéressant, c'est que on est probablement chez vous de plus en plus rassurant. Il y a des cas qui sont plus problématiques que d'autres, mais c'est le mot cancer qui fait peur inévitablement, mais il y a des avancées fort intéressantes, fort spectaculaires en ce qui concerne le cancer de la prostate, si bien que des fois, sans dire que c'est plus de peur que de mal, Carlos, il y a quand même souvent un poids sur les épaules en moins en sortant du bureau dans bien des cas, non?
1: Oui, tout à fait. Bien, pour commencer, bien, c'est sûr que un petit rappel que le cancer de la prostate, hein, c'est le cancer le plus fréquent chez l'homme. Hein, et un homme sur 8, un homme sur 10. Cependant, c'est pas le cancer le plus dangereux. Et surtout que la part des patients qui ont un diagnostic du cancer de la prostate, aujourd'hui, la grande majorité ne décéderont pas du cancer de la prostate. Évidemment, plus le cancer est dépisté plus tôt, évidemment, plus les chances sont plus grandes de bien contrôler le cancer, malgré l'avenue des nombreux traitements qui existent.
0: Voilà. Et ça, c'est déjà là une bonne nouvelle. Et la fameuse question, donc, qui revient souvent aussi, mon père a eu un cancer de la prostate, suis-je le prochain? Ça, parce qu'on disait tantôt, suis-je le prochain, c'est déjà une question qui revient souvent. Mais par rapport à l'hérédité, ça, j'imagine qu'il y en est souvent question.
1: Patient, hein? Par exemple, que 46 ans, il vit toujours, par exemple, une pensée, une inquiétude, parce que son père fait de la cancer de la prostate à un plus jeune âge, 62 ans, parce qu'on sait que plus dans la famille, quelqu'un fait de la cancer de la prostate jeune, plus il y a un côté génétique qui est important, et l'inverse est également vrai, que
0: Certains
1: patients s'inquiètent, mais si un patient, le père le fait à un âge de plus que 70 ans, plus on le fait de façon âgé, le cancer, moi, il y a un lien génétique aussi, parce que c'est quand même un cancer qui est fréquent en vieillissant aussi. Ce patient-là, c'est sûr que, on peut l'appeler Patrick, qu'il se lève un peu la nuit, il pense que le fait qu'il urine moins bien, c'est relié à un début de cancer de la prostate. Et c'est sûr que quand il vient dans le bureau, je veux un dépistage parce que il vit avec toujours l'impression qu'il y a un risque. Il pense même que c'est sûr que c'est une question de temps avant qu'il l'aille. Quand on le rencontre, la première chose, on dit c'est un facteur de risque, hein. C'est pas nécessairement le cas. C'est sûr que je lui dis c'est sûr qu'il faut commencer plus jeune à faire le dépistage. Dans 40, généralement, quelqu'un qu'on a fait dans la famille en bas de 70 ans, on l'encourage à faire un dépistage en bas de 40 ans.
0: OK, d'accord.
1: Souvent avec la prise de sang, l'APS et toucher rectal. Puis ensuite, le message que je dis, mais c'est sûr qu'il y a un facteur de risque. Il n'y a pas de garantie qu'il va le faire.
0: Voilà.
1: Parce que Il y a une question de génétique, il y a une question de gène aussi de plus en plus. Puis c'est pas dire que le père le fait, que tous les enfants vont, tous les garçons vont le faire. Hein?
0: Ah non, ben c'est ça, j'imagine. Et ça aussi, ben c'est un aspect rassurant quand on regarde le portrait en général, mais en même temps, c'est d'être à son affaire que, surtout s'il y a un cas dans la famille, d'y aller tout de suite de prévention, ou sinon, tu sais, de faire une analyse médicale étoffée, là. C'est un bon conseil quand même. Alors, c'est une espèce comme on pourrait dire l'épine de Moclès. On dit, ah, c'est un nuage noir au-dessus de ma tête. Je prends pas de chance. Et c'est pas souffrant comme test non plus, là.
1: Non plus. Puis surtout que c'est plus il y en a dans la famille, plus faut venir tôt. Si le père le fait, puis un frère le fait, un oncle le fait, ou le grand-père le fait aussi, ben plus il y a des gens dans la famille qui l'ont fait, ben c'est sûr que là, faut être beaucoup plus proactif. Plus il y en a dans la famille, plus il faut être proactif.
0: Absolument. Puis, en même temps, c'est donc bon, au risque de se répéter, de savoir qu'effectivement, ça ne veut pas dire que c'est un automatisme, mais le fait, on le répète, d'être à son affaire, c'est une bonne chose. Donc, on passe le test ou les tests. Parce qu'il y a aussi tous ces souvenirs qui viennent à l'esprit de ce cas, par exemple, dont on parlait, Patrick, parce qu'il repense à son père. Mais encore là, les avancées, on fait du chemin sans pléonasme, sans faire de pléonasme, là, depuis ce temps-là. Donc, il n'est pas dit que même si, ce qui est loin d'être le cas nécessairement, mais s'il devait avoir le même diagnostic, qu'il passerait par les mêmes étapes. Puis le degré peut être différent aussi, là.
1: Tout à fait, parce qu'anciennement, moi, je me souviens, quand moi, j'étais étudiant, puis en début de ma pratique, à 25-30 ans, on voyait des gens avec des cancers de la prostate avancés, là, farcis de métastases, de la PS à des chiffres de fou. Puis c'est très avancé. Puis maintenant, à présent, avec l'APS qui est pas fait automatiquement maintenant, mais que c'est plutôt moins fréquent, arrive encore, parce qu'il y en a qui font pas de dépistage, mais qu'on voit des cancers très avancés comme ça comme auparavant.
0: Ah oui, absolument. Donc, autre histoire, par exemple, et on aime ça, des histoires des faits vécus. Donc, François a 67 ans, aucun antécédent familial, ni son père, ni ses frères, ni ses oncles, ni personne. Et lorsqu'on parle de dépistage, il répond toujours « Chez nous, ça n'existe pas. On se croit protégé. » Mais là aussi, il faut faire attention. Il y a des statistiques que plusieurs personnes ignorent, Carlos, et sur lesquelles on doit se pencher quand même, là.
1: Ben oui, parce que de l'autre côté, la plupart des patients qui ont retrouvé un cancer de la prostate n'ont pas d'antécédent familial. Hein, que des gens oublient. Okay. C'est pour ça qu'il existe le dépistage qui n'est pas obligatoire, mais c'est le choix du patient. Ouais. Parce que la plupart des patients qu'on dépiste un cancer de la prostate n'ont pas d'histoire familiale, pas d'histoire familiale connue, parce qu'il y a bien des gens qui, à un moment donné, arrêtent dépistage pour différentes raisons, puis on ne sait pas qu'ils ont un cancer de la prostate. Alors, c'est sûr que tous les hommes vieillissent, et toujours je dis, quand on vieillit, on a les inconvénients de la vieillesse, et plus on vieillit, bien c'est sûr que chez les hommes, plus on est âgé, plus on est à risque de développer un cancer. Par contre, c'est sûr que plus on vieillit, c'est pas nécessairement qu'on va développer un cancer agressif. Ça aurait été plus commun en vieillissant de développer un cancer qui est à bas grade, qui est moins agressif que d'autres, que les gens plus jeunes généralement.
0: D'accord. Histoire numéro 3, ça c'est intéressant aussi. Marc a 52 ans, son père a eu un cancer de la prostate, sa sœur un cancer du sein. Un oncle a eu un cancer du pancréas. Cette accumulation d'événements attire l'attention. Une évaluation spécialisée est donc entreprise et on découvre finalement une mutation génétique héréditaire. Les gènes et le cancer de la prostate, entre autres. Depuis quelques années, on comprend beaucoup mieux le rôle de certaines mutations génétiques, Carlos.
1: Tout à fait. Et c'est encore en développement parce que c'est un côté super intéressant parce que des gènes, mais de plus en plus qu'on peut lier à ces maladies-là. Par exemple, on parle de BRCA1, BRCA2. Et c'est des gènes qui sont impliqués dans l'ADN. Et ces gènes-là, sont associés à tous les cancers comme un autre patient qui vient. S'il y en a dans la famille, de cancer de l'ovaire, cancer du pancréas, et cancer du sein, surtout. C'est sûr que il y a ce gène-là qui peut être associé à ces cancers-là. Et quand on fait un dépistage de ces mutations-là, c'est intéressant de savoir, même si on est dans la famille ou des cancers multiples comme ça, c'est savoir si un patient a le gène, s'il a le gène ou pas. Parce que s'il y a des cancers multiples ou un cancer familial, puis on essaie d'avoir le gène de celui qui le fait, c'est idéalement, mais si on peut savoir nous-mêmes le patient qui s'il a le gène, parce que le risque n'est pas le même pour lui,
0: Ah non, c'est
1: qu'il a le
0: sûr.
1: gène ou pas. C'est pour ça que c'est un côté super intéressant à savoir le facteur de risque. Là, c'est toujours à savoir aussi, quand on fait questionnaire, on pose toujours des questions d'antécédent familial. Je pense que c'est important de demander à la famille. Parce que
0: Oui.
1: des fois, on a des grandes familles, tu vois, demander à ses frères, à ses oncles, cousins. Parce que des fois, on a des grandes familles un peu étendues. Personne ne sait d'un côté de l'autre. On communique pas toujours nos problèmes de santé dans la famille. Moi, comme chez nous, on a de la famille partout dans la province de Québec. Alors, on n'est
0: Ah
1: pas toujours au
0: ouais.
1: courant de ce qui se passe d'un côté de l'autre de la province. Alors, c'est important de communiquer dans la famille, souvent, s'il y a des maladies comme ça, parce que ça peut changer aussi pour les générations futures.
0: Tout à fait, et aller plus rapidement au but également. Ben, c'est fort intéressant, mon cher Carlos, et on va éviter les gens, d'abord, à passer le test de dépistage, c'est important, ne rien laisser au hasard, c'est un bon message aujourd'hui pour les messieurs à l'écoute, et puis on va inviter les gens à aller faire un tour sur le site web des Cliniques Marois. C'est pas mal la meilleure porte d'entrée pour savoir où éventuellement obtenir un rendez-vous.
1: Ben, tout à fait. Ben, ce site web, c'est informatif en même temps.
0: Ben
1: Ça
0: oui.
1: porte un peu des traitements qu'on a, puis dans le cadre de dépistage, tout ce qu'on peut faire. Et évidemment, ben, sur clicmarois-urologue.ca et également, ben, soit par téléphone, 844 euro allô. On a des personnes humaines qui répondent. C'est pas une intelligence artificielle.
0: On aime ça, des vrais humains avec un
1: Oui.
0: grand cœur, gros comme ça, et qui savent vous entendre et vous écouter, puis un numéro facile à retenir également. Ben, Dr. Carlos Marois, c'est toujours un immense bonheur. On souhaite un bon week-end, puis on se retrouve la semaine prochaine, cher ami.
1: Merci pour votre écoute.
0: Merci beaucoup.
1: Prochaine.
0: Bye bye, bon week-end. Merci infiniment. Toujours un grand bonheur de retrouver le doc Marois et éventuellement studio aussi. Vous venez faire un petit tour de temps en temps. C'est toujours un grand plaisir. Merci, c'est fascinant. Vous êtes nombreux à réagir et on aime ça. Profitez-en aussi pour écrire dans les boîtes de commentaires puisque ces chroniques-là se retrouvent également sur Facebook. Un petit moment. Peu de petites pauses de rien du tout. Au retour, on les retrouve avec un immense bonheur. Les amis France, Claudia et Mégane de Voyage Brosseau, avec qui on jase toutes sortes de choses intéressantes et de ce qui s'en vient côté voyage. Restez là.
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4: Christine Fréchette intensifie sa campagne dans Trois-Rivières pour tenter de conserver son siège. Benjamin Netanyahou s'en prend au maire de New York. 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

0: Et c'est le moment de les retrouver avec joie et enthousiasme. C'est vrai qu'on s'ennuyait, les amis de Voyage Brosseau, France, Claudia, Mégane, bonjour à vous trois.
1: Allô!
0: Hey, ça fait longtemps! On est voisins, nous autres, on n'est pas loin, pour se faire des bye-bye.
2: Oui, on partage
0: hein?
2: Les dindes.
0: Ah oui, les dindes! C'est vrai, on en a beaucoup dans notre coin, c'est incroyable. Ça prend de la place.
3: Mais aujourd'hui, je pensais que tu les avais emmenés parce qu'il y en a trois, hein, quand je suis arrivée.
2: Non, c'est des bernaches.
0: Il y en avait trois.
2: C'est des bernaches.
0: Ils n'ont pas la même plaque d'immatriculation derrière.
2: Non.
0: Mais moi, j'en ai eu, ça n'a rien à voir avec les voyages. Mais quoi qu'on.
2: Mais ça, peut être une bernache qui
0: ben
2: se
0: oui.
2: Une dinde aussi, là.
0: C'est ça.
2: Avec son nom binaire.
0: Qui s'identifie comme une dinde.
2: Faut faire attention.
1: Faut pas juger.
0: On n'est pas dans le jugement.
2: Pas du tout.
0: Le temps d'une dinde. Mais non, mais à parté, c'est chez moi, à un moment donné, je suis arrivé. Donc, du côté de Rosemère. Puis là, je me stationne, mais il y avait toute la petite famille, tu sais, les petits pompons. Puis je me dis, ah ben OK, je vais me stationner à gauche.
2: Bonne au chance.
0: Lieu, tu sais. Ça, c'est comme avec le pitot dans le lit, là. Tu sais, il s'en va à gauche, on va à droite.
2: Bord.
0: Ben oui, tu sais, j'ai
2: c'est pas... lui qui choisit le bar.
0: Ouais, c'est ça.
2: Pas
0: moi, je suis juste le maître, tu sais. Puis alors, finalement, je me dis, OK, ça va. Et là, je vois une tête levée. C'était la maman. Ayant l'air de dire, je peux-tu vous aider?
2: Vous êtes chez nous?
0: Excusez, tu sais. Ah, je suis désolé. Je vais revenir.
2: Vous me dérangez.
0: Je vais aller chez Voyage Brosseau, mais je reviens pour un café. Alors, vous avez passé un bel été, les amis?
2: Oui!
0: Ceux qui disent que dans le voyage, ça ne bouge pas en été, c'est parce qu'ils ne connaissent pas ça.
2: Parce que
0: ça bouge de plus en plus quand même.
3: Ça bouge de plus en plus parce que les gens préparent d'avance leur hiver.
0: C'est vrai. Ça ressemble à ça.
3: Oui.
0: Et il n'est jamais trop tôt pour préparer l'hiver. Ça, c'est sûr.
2: C'est sûr.
0: Puis jamais trop tôt pour annoncer des bonnes nouvelles.
3: Oui!
0: Toi, tu as signé une bonne nouvelle, France.
3: Oui, Claudia, exactement.
0: Claudia, Mégane était d'accord. Raconte-nous.
3: Exactement.
0: Roulement de tambour. Parce qu'on dit signature, ce mot-là, il veut dire quelque chose.
3: Oui, exactement. En fait, on a lancé une nouvelle collection. On l'appelle collection privée, signée Voyage Brosseau.
0: Mm-hmm.
3: Puis quand on appose une signature, c'est parce que ça devient sérieux. Tu sais, quand on met une signature, là, c'est sérieux.
0: C'est la vraie affaire.
3: C'est la vraie affaire. Mm-hmm. Donc, ça faisait longtemps que j'avais comme projet de faire des groupes, mais pas des groupes. T'sais, c'est des groupes, pas
2: des
3: groupes.
2: Des groupettes.
3: Parce que c'est des nombres limités. Fait que j'aime pas ça dire groupe parce que c'est pas 50 personnes, 100 personnes. C'est en nombre limité.
0: D'accord.
3: Donc, fait que c'est pour vivre des expériences authentiques. Mm. C'est pour aller, tu sais, mettons, là, on s'en va, parce que j'en ai un exemple, c'est l'Égypte, OK?
0: Ah oui.
3: Donc, l'Égypte, on va se souvenir, bon, on se souviendra peut-être pas les noms de Abou Simbel, puis de Luxor, puis, mais on va se souvenir de l'expérience qu'on a eue. On va se souvenir qu'on était là en groupe limité, qu'on avait un petit 5 à 7 sur la croisière, sur le Nil, au coucher du soleil.
0: Okay.
3: C'est l'expérience qu'on va se souvenir.
0: Un groupe privilégié.
3: Oui,
0: on
3: c'est
0: peut
3: ça.
0: Comme ça.
3: C'est
0: hein?
3: ça. On travaille avec des, on appelle ça des DMC, là, des Destination Manager Company. Donc, c'est-à-dire des gens qui sont à destination.
0: OK.
3: Et qui font l'itinéraire. Donc, moi, j'ai demandé, puis on travaille aussi avec des gens d'ici, là, effectivement.
0: Oui.
3: Mais moi, j'ai demandé, j'ai dit, je veux quelque chose de différent.
0: Hmm.
3: Je veux pas prendre un circuit brochure puis dire c'est ça je veux.
0: Non, exact.
3: On veut pas ça. Non, on veut quelque chose de... C'est ça, il y en a déjà.
0: Plus recherché, là.
2: Exactement.
3: Plus recherché. Comment?
2: À notre image.
3: Oui, c'est ça.
0: Ben oui.
3: C'est ça.
0: N'ayons pas peur des mots.
3: Non, ben, tu sais.
2: N'ayons pas peur des mots.
3: Après 30 ans dans le domaine, tu dis, regarde, moi, j'aime. Tu sais, c'est le fun. C'est sûr qu'on va faire les incontournables, ça, c'est clair.
0: Ben oui.
3: Mais il y a des choses qu'on va faire qui se retrouvent pas dans des circuits normales.
0: Bon.
3: Donc, on va aller voir des choses authentiques. Puis, tu sais, c'est pas nécessairement collection privée, c'est pas nécessairement luxueux, là. C'est que ça peut être, en fait, des hébergements luxueux, c'est pas nécessairement ça. Ça peut être, comme je disais, une entrée privée qu'on a eue.
0: Voilà.
3: Tu sais, des choses comme ça.
0: Comme en coulisses, là. Tu sais, des choses qu'on ne voit pas ailleurs, qu'on ne se fait pas offrir dans le voyage ailleurs aussi.
2: Ça va être fait à la manière de Voyage Brosseau.
0: Bon.
3: Exactement.
0: Ce qui est pas peu dire.
3: Exactement.
0: Puis là, quand cette belle idée-là a surgi, France, puis Claudia Mégane qui était là aux premières heures de ça, ben, t'as pensé à quoi en particulier? Parce que t'as dû avoir des destinations dans l'esprit, à l'esprit, tu sais,
3: oui.
0: Où tu dis, OK, ça, là, maintenant qu'on le fait, on va aller là.
3: T'sais? Oui, ben, en fait, présentement, je travaille sur mon Maroc.
0: Ah oui?
3: Oui, fait qu'il va avoir...
4: ton Maroc.
3: C'est ça. Oui.
0: En arrivant à l'aéroport.
2: Les mille et une nuits. Les autres, on a juste mille nuits, mais elle, elle a mille et une nuits.
0: C'est la dernière nuit qui compte.
2: C'est ça. Oui, c'est
4: ton Maroc.
2: C'est la nuit Brosseau.
4: C'est Maroc-France.
0: Oui, c'est ça.
2: On va changer. Tu sais, il y a Trump partout, mais là, ça va être France. Oui. En dessous, il va y avoir France.
0: C'est parfait.
2: Sur Google, regardez demain, là.
0: Oui, oui.
2: Ça devrait être là.
0: On travaille là-dessus aujourd'hui, puis ça va être fantastique.
3: Oui, fait que c'est sûr que moi, je voulais le Maroc, ça c'est clair.
0: Oui.
3: Je voulais l'Égypte aussi, parce que l'Égypte, c'est un incontournable.
0: Ah,
3: faut y aller au moins une fois, puis souvent, les gens y retournent plus qu'une fois. Mais j'ai aussi des choses que Claudia et Megan vont parler. Mm-hmm. Mais comme présentement, je travaille sur aussi une croisière fluviale.
0: Oh, ça, on aime ça.
3: Ça, on aime ça.
0: Puis c'est dans quel coin, ça?
3: Dans le coin de l'Europe, sur...
2: sur l'eau.
3: le Danube.
0: Le Danube?
3: Oui, le Danube. Donc, je m'en vais dire le Rhin, mais non, le Danube.
0: Okay.
3: Puis, je travaille aussi sur le Pérou. J'ai eu une rencontre spectaculaire, voilà, une semaine ou deux, avec une dame qui travaille pour le Pérou. Donc, on a fait un petit one-on-one. Donc, on appelle ça un à un. Et là, on s'est rencontrés. Je lui ai proposé, c'était quoi ma collection privée. Je lui ai expliqué. Puis, elle était emballée. Puis, fait que je travaille sur le Pérou.
0: Doit être bonne, ouais.
3: Et dans près de deux semaines, je m'en vais au Guatemala.
0: Ah oui, comme ça.
3: Oui, pour aller voir des, c'est comme un gros événement avec des gens qui travaillent,
0: dans
3: des DMC, là. Je sais pas comment le dire en français, mais des DMC. Fait que je m'en vais voir, je m'en vais découvrir 3-4 jours. Après rencontre 2 jours de temps des DMC, donc des personnes qui vont m'aider à construire quelque chose pour Voyage Brosseau.
0: Toujours dans l'esprit de faire justement, donc signer Voyage Brosseau, quelque chose de...
3: collection privée.
0: Ouais, collection privée de
3: c'est
0: différents.
3: C'est ça, mais je veux pas, c'est pas une accumulation non plus, OK? Je veux pas plein de départs, c'est une sélection de départs.
0: Oui.
3: Donc, c'est pour ça qu'on l'appelle collection privée, signée Voyage Brosseau, parce qu'on y va avec des petits... Je veux pas 30 départs par année, là.
0: Non, c'est pas reposant.
3: C'est ça, c'est pas reposant.
0: Puis
3: il faut sélectionner, maintenant.
0: Mais oui, c'est ça.
4: Donc, c'est juste une destination dans le monde.
3: Oui,
0: c'est exact. Ça, c'est la crème, on pourrait dire la crème de la crème, donc.
3: Ouais.
0: Tu sais, quand c'est choisi par les experts,
3: Exact.
0: C'est
3: exact.
0: Pas rien,
3: oui,
0: les amis.
3: Oui, oui, oui. Fait que Claudia, elle va nous parler d'un des départs qu'on a.
0: Oui,
2: parce que quand on dit collection privée, ça ne veut pas toujours dire un voyage au bout du monde hyper rempli où on visite énormément tout le temps. Ça peut vouloir dire aussi prendre le temps de vivre.
0: Oui.
2: Prendre le temps d'être heureux.
0: On a besoin de ça.
2: Je ne dis pas qu'un voyage avec plein de choses, ça rend malheureux.
0: Mais non.
2: Là, c'est souvent un autre rythme.
0: Oui, exact.
2: France travaille pour novembre 2027, alors l'année prochaine, pour la Costa del Sol.
0: Oui.
2: Un beau voyage de 2 semaines à la Costa del Sol. Vous connaissez probablement Tour Chanteclerc, vous en avez déjà probablement entendu parler. On va pimper ça avec le Melia Costa del Sol.
0: Okay.
2: Par contre, plusieurs ne doivent pas connaître Hélène Mathieu. Hélène Mathieu, c'est une représentante de Tour Chanteclerc. C'est une vraie Québécoise là, qui parle comme nous autres, comme toi et puis moi, puis qui vient d'ici, puis là, elle est là-bas. Fait que là, il n'y a pas de souci de se faire comprendre. Moi, je suis rendue à la technologie, vous m'excuserez, je n'ai pas trouvé comment le laisser ouvert longtemps.
0: Le téléphone? Ah oui!
2: Mais non, il se referme avec un code.
4: C'est pas grave.
0: Ah oui, bon, mais ça, bref. Le code. C'est un détail.
2: C'est mon petit Pixel 2, on est rendu à 19, mais ça, c'est une autre histoire.
0: C'est une autre affaire.
2: Ouais.
0: Donc, tu dis une Québécoise qui est comme nous autres, mais qui est là-bas.
2: Qui est là-bas, fait qu'elle va organiser des excursions.
0: Oui.
2: C'est un petit circuit qui va nous offrir des excursions, peut-être autour d'un 6-7 jours d'excursion. Fait qu'il va y avoir des jours pour visiter, pour profiter de la région. Parce que la Costa del Sol, comme on est dans le sud de l'Europe, il fait chaud l'été.
0: Ah oui,
2: fait que des fois, voyager quand il fait 40. Fait que là, au mois de novembre, c'est bon pour vous visiter. C'est pas une destination froide, c'est pas une destination pluvieuse.
0: Okay.
2: Fait qu'on a de la belle température.
0: Ça, c'est bien.
2: Oui.
0: Pendant
2: non,
0: que Mégane ajuste ton téléphone.
2: Oui, c'est ça. J'ai mon assistante techno.
0: Ben oui, c'est parfait.
2: Alors là, je sais pas ce que je t'ai rendu.
0: Ben, c'est ça. Il y a des coins plus chauds.
2: Oui, c'est ça. Il y a des coins
0: de
2: plus chauds. Par contre, on doit dire que les piscines sont chauffées. Fait que pour ceux qui veulent pas aller dans la mer parce que la mer est froide. Mais on va s'entendre. En Méditerranée, même en juillet, la mer est froide.
0: Ah oui, hein.
2: Mais pour visiter, c'est la bonne période.
0: Bien.
2: En plus, il va y avoir dans certaines excursions des petits plus pour voyage signature. Fait que ça va être une
4: collection privée.
2: Collection privée. Oh, oui, moi, je le mélange. À moi, c'est collection privée, collection signature, voyage. Il y a 40 000 noms.
0: Comme les griffes de vêtements.
2: Oui, c'est un peu. C'est un peu comme mon chum. Je l'appelle Benoît, Martin, Sylvain, Éric.
0: Ah oui, OK.
2: Ouais.
0: Est-ce qu'il y a des doutes?
2: Non. Oui.
0: Sur l'existence.
2: Oui, les autres aussi.
0: Oui.
2: Comme ça, tout le monde est.
0: Ben là,
4: tout le monde est agréable.
0: Ça va rester entre nous. Il faut juste pas qu'ils se rencontrent.
2: Non,
5: oui,
2: mais
5: c'est ça.
0: Un détail.
2: Il doit dormir, fait qu'il écoute pas l'émission.
0: Oui, c'est ça.
4: Ouais, mais il peut tomber sur
0: rattrapage.
4: La rediffusion
0: oui.
4: Facebook.
0: Ben oui. Il sait pas ce qu'il ment. En fait, ça peut avoir un impact sur le reste, mais ça, c'est pas de nos affaires. Sinon,
2: Fait que c'est ça. Fait que quand on est à la Costa del Sol, c'est facile d'aller visiter. Il y a plein de petites régions. Autour qu'avec les transports en commun, on peut aller, si on dit Nerja, Mija, Marbella, Fungirola, on peut aller dans Malaga. Il y a plein de possibilités. Avec le train, on peut aller un petit peu plus loin. Fait que les gens qui en veulent plus, ben France, qui sera probablement avec le groupe, pourra conseiller. Mm-hmm. Il va déjà y avoir des voyages, des petites excursions incluses. Puis pour ceux qui en veulent plus, ben le plus va être à eux. Puis ceux qui veulent en profiter pour faire la farniente, ben la Costa del Sol s'offre vraiment pour tous ces pour toutes ces personnes-là. Puis c'est une destination qui ne dort jamais. Fait que pour nos insomniaques qui sortent à 3 heures du matin, ben il se passe toujours des choses à la Costa del
0: Sol.
2: Puis ben le Melia, il y a rien à dire là. On a une qualité d'hôtel internationale avec une excellente nourriture. Je l'ai testé. Hein, on sait que j'aime la nourriture.
0: Oui.
2: Fait que j'ai déjà testé. Oui, oui, c'est important.
0: Ça passe le test.
2: Ça passe. Oh, exactement.
0: Bon.
2: Oui.
0: On aime
2: sans
0: ça.
2: Souci.
0: Oh, on aime bien. On va aller voir ta spécialiste techno.
4: Oui,
0: les
4: spécialiste gammes. Techno.
0: Que peux-tu ajouter sur...
4: Moi, j'ajoute une croisière bière et rhum.
0: Oh!
4: Bière et rhum,
0: tu parles d'un
4: ouais.
0: bel ajout, toi.
4: Ouais.
2: Fait qu'on fait une croisière dans le bas du fleuve?
4: Non. Non, pas dans le bas du fleuve. C'est plutôt dans les Caraïbes. Accompagnée par une conseillère à nous, donc Caroline, pour ne pas la nommer. Caro, elle va accompagner le groupe, entre guillemets, parce qu'on veut pas dire groupe. Si jamais vous avez un synonyme de groupe, on est preneur. Preneuse. Vraiment, là. Mais sinon, avec plein de petites expériences dans les ports de croisière où est-ce que la croisière va accoster. Des petites expériences, donc visiter, goûter, savourer, apprendre sur le terme de la bière et du rhum. Celui-là, c'est un départ en 2027 aussi. Mm-hmm. Puis, cordonnier Malchaussée, je cherche la date.
2: Mais déjà de savoir que
0: on va t'aider
2: des,
0: avec ton téléphone.
2: des brasseurs dans les Antilles. Ben, honnêtement, moi, je ne savais pas qu'il y avait de la bière qui se faisait dans les Antilles.
0: Ah, ben écoute, moi non plus.
2: On dit vraiment,
0: premièrement,
2: là,
0: moi, je suis surpris de ça. C'est
4: Oui.
2: Comme
4: puis,
2: quoi,
4: y a quelque
2: c'est...
4: chose qu'on ne savait pas.
2: Ouais.
4: Puis, et en plus d'être accompagnée par Caroline, conseillère chez Voyage Brosseau, elle va être aussi accompagnée par un maître brasseur.
0: Donc,
4: on va vraiment avoir beaucoup plus d'explications
0: c'est
4: avec
0: sûr.
4: Quelqu'un qui parle en français
0: sur
4: quelque chose qui est très intéressant et qui est très captivant aussi.
0: Hey, on ne fait pas les choses comme ici non plus.
4: Non,
0: c'est ça qui est intéressant.
4: Exactement,
0: tu sais,
4: c'est de voir
0: à...
4: les techniques,
0: ben
4: etc.
0: Oui, exact.
4: Le
0: ben
4: tout sur une belle croisière Celebrity dans les Caraïbes, donc à la chaleur de novembre.
0: Fascinant, se faire parler de bière.
4: Ben
0: de,
4: oui.
0: Hein?
4: À la
2: avec une bière.
0: C'est sûr.
4: Puis on parle pas d'une bière tablette épicerie là vendue en pack de 24 là. C'est
0: non, pas du tout.
4: Bonne bière de microbrasserie.
0: Fait avec
2: parle
0: l'amour.
2: Espagnol.
4: Avec amour.
0: Oui, c'est ça. C'est sûr. Ça, vous allez jaser après.
4: Ah oh, ben oui.
0: Après quelques bières.
4: Ben c'est sûr.
0: Hey, c'est un super beau tour d'horizon. Puis c'est une belle rentrée à vous trois. Puis bravo pour. Évidemment, cette nouvelle niche chez Voyage Brosseau.
4: Cette collection
0: on cherchait,
4: privée.
0: Collection privée.
4: Collection privée.
0: Dans un, on disait, pas un gros, on pourrait dire un club, un petit club.
3: En nombre limité.
0: On va trouver
2: On va trouver, on travaille là-dessus.
0: Une équipe,
4: On va demander à nos connaissances.
0: Ouais, c'est sûr qu'il va y avoir des suggestions. Puis la langue française est tellement belle. Oui, c'est ça. C'est la famille élargie, de famille Brosseau. Tout le monde est parent avec
2: Brosseau. Ben, nos amis,
4: oui,
2: hein,
4: c'est
2: bon.
4: Nos amis font nos amis.
0: J'amène la famille, trois fois par année, différentes destinations. Il y a, bien sûr, un numéro de téléphone, une adresse. Pour rejoindre les amis, puis pour aller jaser avec vous autres.
3: Oui, bien, juste avant de donner le numéro de téléphone, c'est moi qui vais le donner, Claudia.
2: Oui, je suis d'accord. On peut
3: aller sur le site web de Voyage Brosseau et aller dans la section collection privée.
0: Ah, d'accord.
3: Et vous pouvez voir les départs qui s'en viennent et vous pouvez cliquer pour être informé en premier sur un départ que j'ai pas encore terminé.
4: Donc, via l'infolettre.
3: Via l'infolettre. On a une infolettre de collection privée.
0: Ouais. Ça, c'est intéressant, parce que des fois, on n'a pas toujours le réflexe d'aller sur un site en particulier, mais ça, c'est un petit rappel intéressant.
2: Oui. On vous l'envoie.
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2: 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Mm-hmm. Vous tassez la dinde, puis vous rentrez.
0: Oui, dites-lui que vous êtes chez vous. Ça, c'est la version...
4: La version dinde de Claudia. Signée Claudia.
2: Peut-être la vérifier, parce que honnêtement...
4: J'ai pas compris ce que t'as dit.
0: Non,
2: Voyage Brosseau, nous sommes les meilleurs.
3: Ah, OK.
0: Mais j'ai cru comprendre. Je suis en train d'apprendre.
2: La dinde, la dinde, hein, oui,
4: c'est le nouveau Duolingo. C'est une nouvelle langue.
0: Ah, oui, exact. Ça va être universel tantôt. Mégane.
4: On est ouvert 7 jours semaine, donc du lundi au dimanche.
0: Super.
4: Venez nous voir.
0: On se gêne pas.
4: On a un bel accueil.
0: Ah, oui, tout
4: on
0: à
4: vous
0: fait.
4: On vous offre café, thé, on s'en va.
0: Puis sans obligation, tu vois, c'est ça qui est intéressant.
4: Oui.
0: Parce que des fois, on rentre dans des boutiques, puis « Bonjour, peux-tu vous aider? » Oui, j'aimerais ça juste mettre mon deuxième pied dans le magasin.
4: Non, c'est ça.
0: Vous autres, chez vous, c'est relax.
2: Je vais surfer sur ce que tu dis. J'ai un client qui me disait cette semaine, il dit « Ça fait une vingtaine d'années que je fais affaire avec toi. » Puis, une des raisons principales, c'est que tu me rushes jamais.
0: Ah, ça, c'est parfait. Ouais.
4: On prend le temps. Ouais.
0: Il faut prendre le temps qu'il faut. Puis, être là pour les bonnes raisons, parce que ça paraît que vous aimez le monde. Puis, c'est pour ça qu'on vous aime.
3: Nous autres aussi, on vous aime.
0: C'est bien qu'on s'est ennuyé.
3: Oui.
0: Même que je vous ai annoncé, je pense, le 4 septembre.
3: Ah, pour vrai?
0: Ben oui. Je pense que j'ai trop hâte.
4: Scoop!
0: Ben oui, scoop!
2: Nous autres aussi, on l'a tout beurré de rouge à lèvres à matin.
0: Ah, c'est ça! Ben oui! Je vais aller me voir dans le miroir. C'est pour ça que je suis pas sur les caméras tout le temps. Toujours un plaisir, les amis. Bonne rentrée!
4: Merci!
0: Merci, on invite les gens à vous appeler ou à aller vous voir. C'était un immense bonheur, puis bonne fin de semaine.
2: On finit avec notre jingle.
0: Ben oui, allez-y donc. Oui. Le petit jingle, il faut pas...
3: B-R-O-S-S au Voyage Brosseau.
0: Bon, c'est parfait. Le band s'en vient. Dans l'autobus jaune.
2: Les fans.
0: Ouais. Ciao, bye bye. Merci, bon week-end. C'est toujours adorable de les avoir avec nous. 8h37, un tout petit peu plus tard. Un autre qu'on aime beaucoup, c'est Roger Demers qui sera là accompagné de l'ami Paul Lavigne, Paul qui va venir s'asseoir d'ici là et avec qui on va jaser bien sûr techno, tout ça et encore plus. Mais pour l'instant, au retour de ceci, les manchettes et Carl Collet dans un moment.
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0: Ailey, Comet, Shake, Run and Roll, c'était en 54. Ça ne nous rajeunit pas, même si on n'était pas là.
1: 72 ans.
0: 72 ans. C'est fou, hein? Mm. Même si on n'était pas là, je parle pour moi, Paul.
1: C'est pour ça que je t'ai dit 72 ans.
0: C'est ça, t'es 12 ans. OK.
1: Oui.
0: La chanson à 72 ans.
1: Oui, ça. Sent.
0: C'est fou quand même. T'as trouvé ça vite, hein?
1: Oui.
0: C'est bon, je sais pas pourquoi.
1: Je calcule vite.
0: Oui, oui c'est un bon. Plus un, en tout cas, pour te consoler, c'était donc la belle époque. Mais c'est vrai, ça ouais, bouge, c'est ouais. Fun. Tu fais jouer ça à des enfants. On voit en direct de l'univers, c'était l'ami Michel Bergeron qui était là. Puis c'était ça, là. C'était du rock and roll, etc. Michel qui a ses 80 ans maintenant. Et ça swingait, comme on dit, et on adore ça. Demain, Régent Tremblay sera avec nous en studio.
1: Oui.
0: Parlant de vétérans qui n'arrêtent pas. Régent qui va en moto à chaque année. 83 ans, là, en moto en Floride. Pas à Chaline, monsieur, là. Alors, il va être avec Mario demain pendant une heure
1: oui,
0: en studio.
1: Il commence avec ça, je pense. Hein?
0: Oui. C'est une belle façon de commencer un show. Moi, je l'ai côtoyé du temps de l'ancien compte, évidemment, étant l'humble deuxième gardien du National, mais qui était quand même souvent meilleur que le premier. Mais ça, je vais laisser Régent le dire lui-même. Dis-je pour dire ça. Sinon, qu'il faut faire attention avec les fraudes. On en parle souvent à l'émission. Puis là, il y a plusieurs boutiques qui sont non seulement virtuelles, mais un peu malicieuses et fantômes. Desquelles il faut faire attention, Paul?
1: Ils ont découvert un réseau de fraudeurs de sites d'achat en ligne.
0: Okay.
1: 119 000 sites qui ont été mis à jour, si tu veux. 119 000, bon, on parle au travers le monde, là, mais c'est une firme allemande qui a trouvé, en tout cas, qui a identifié ce genre de fausseurs-là, puis on s'entend que ils mettent des produits que, tu sais, avec Facebook, là, tu cherches pour une raison ou pour une autre, tu veux un appareil électronique, une laveuse.
0: Oui.
1: Tu cherches une laveuse, tu fais des recherches, tu peux être certain que dans cinq minutes, tu vas avoir des publications.
0: Ah, c'est sûr.
1: C'est comme ça que là, ça fonctionne.
0: Oui.
1: Même si tu vas directement chez un magasin, et puis le moment que tu donnes ton courriel à quelque part, même s'ils disent que les informations, ils les gardent pour eux, tu vas recevoir des messages de laveuse.
0: Absolument. Puis il faut même faire attention pour ne pas, contre son gré, faire une demande de financement. Moi, ça m'est arrivé ici. Je vais taire la chaîne, là. Mais ça s'est passé ici, donc tout près de nos installations studio. Je vais chercher une imprimante pour ma mère qui me dit... Nico, OK, je vais chercher, ça fait plaisir. Alors, l'imprimante, elle est vendue en ligne, elle n'est pas vendue dans le magasin dont je tais le nom. J'essaie de me retourner. Alors, d'accord. Puis le commis qui me sert, il dit, regarde, on va aller à l'ordi ici, alors tu rentres tes coordonnées, tout ça. Ben, à un moment donné, ça me flash, parce que je vois mon rapport de crédit, tu sais, régulièrement. Il y a une firme à laquelle je suis abonné qui me donne mon score, puis tout ça. Tu sais, ça me préoccupe pas trop parce que ça va pas pire. Mais là, je vois ça. Ah, une notification, une demande de crédit pour Bell. Puis j'ai pas fait de demande de crédit. Bell, le cellulaire, jamais. Alors, cette entreprise-là, je suis en train de donner des indices sans le vouloir, mais... Où c'est le commis, puis je lui ai dit d'ailleurs là, que j'ai trouvé ça très malicieux, par la porte arrière, te fait remplir un truc, puis il n'y a rien dans le formulaire qui dit « Hey,

0: Donc, c'est dire comment il faut faire attention, même
1: Ah
0: quand
1: oui.
0: on est aux aguets. C'est pas juste la pub, là, c'est que ça peut aller plus loin jusqu'à une demande de crédit.
1: Oui, c'est ça. Puis c'est 119 000 fausses boutiques, si tu veux, là.
0: Ben, imagine-toi.
1: Puis ils vont souvent recopier le même genre de page web de la boutique originale. Donc
0: Ah oui, c'est
1: tu
0: très
1: te fais tu
0: semblable.
1: peux te faire avoir tu sais
0: Facilement, hein?
1: j'ai toujours fait tu sais quand tu donnes ta carte de crédit en ligne moi j'utilise puis je vais faire une publicité pour eux autres mais j'utilise PayPal parce que PayPal
0: Au moins, t'es rassuré,
1: tu
0: ouais.
1: donnes ta carte de crédit à un endroit. Tu payes avec PayPal, ils se prennent un petit pourcentage, mais c'est tellement minime, un.
0: Ben oui.
1: Et puis, quand tu... c'est eux seulement qui ont ta carte de crédit. Ta carte de crédit. Quand c'est possible, là, tu travailles avec PayPal, c'est beaucoup plus sécuritaire.
0: Absolument. Et ça se limite à la transaction.
1: À la
0: Tu sais, ils n'ont
1: transaction.
0: pas tes coordonnées, ils n'ont pas ta carte de crédit, etc. Imagine, alors,
1: Oui.
0: comme quoi, il faut être aux
1: Oui.
0: aguets. Merci, mon cher Paul, tu nous reviens tantôt avec,
1: Oui,
0: entre autres, l'ami Roger,
1: Monsieur
0: et
1: Demers.
0: même un petit peu avant, si tu as le
1: Oui,
0: goût. On aura le temps pour un
1: toujours le
0: autre
1: goût.
0: sujet ensemble. Ben, certain.
1: Oui, je
0: Je
1: le
0: t'ai
1: veux.
0: négligé,
1: Oui,
0: c'est dans la
1: oui.
0: dernière heure, parce qu'il y a
1: Ben,
0: beaucoup de monde, Paul.
1: c'est correct,
0: C'est
1: c'est
0: pas,
1: correct.
0: on vous aime beaucoup, pareil, hein,
1: C'est correct.
0: sachez-le. Alors, les manchettes, et un autre qu'on aime bien, Carl Colin, qui est là ce matin.
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3: Aujourd'hui, vendredi 25 septembre, bon début de journée, mesdames, messieurs, voici vos informations. Campagne électorale en danger dans sa propre circonscription. Christine Fréchette a fait un blitz de campagne dans son coin de pays pour tenter de sauver son siège. Si elle gagne Trois-Rivières, la première ministre sortante s'engage à rester députée même si la CAQ est évincée du gouvernement. La successeure de François Legault est même allée au coude à coude avec son rival péquiste dans son comté. Et quel que soit le choix des Québécois lors du scrutin, elle promet de demeurer députée, même si les électeurs lui préfèrent une autre formation politique pour gouverner. La Gendarmerie royale du Canada a arrêté hier un résident de Québec qui aurait prêté allégeance au groupe armé État islamique et qui aurait préparé un attentat à l'aide d'une arme chimique. Louis Angoud, âgé de 24 ans, a été arrêté hier à Montréal. Il fait face à des accusations de participation à une activité terroriste. Selon la police, M. Agoud aurait prêté allégeance au groupe terroriste État islamique et aurait communiqué sur Internet avec des membres de l'organisation se trouvant à l'étranger. Il aurait également recueilli les renseignements nécessaires à la fabrication d'une arme chimique permettant d'empoisonner des citoyens canadiens. À New York, le premier ministre israélien Benjamin Netanyahou, isolé sur la scène internationale, est lancé dans une difficile campagne pour sa réélection, s'est livré hier à un réquisitoire contre les détracteurs d'Israël, à un moment où les critiques internationales se multiplient contre les violences commises contre les Palestiniens en Cisjordanie occupée. M. Netanyahou avait promis de dire toute la vérité au sujet du nouveau maire de New York, Zohran Mamdani, qui l'accuse de soutenir le Hamas.
4: Shame on you, Mr. Mamdani. Shame on you for supporting the Hamas terrorist monsters who butchered our people. I'm coming to the UN and I'm going to tell the truth about you.
3: Plus tôt cette année, le maire de New York avait déclaré qu'il envisageait de faire arrêter M. Netanyahou avant d'admettre qu'il n'était pas en mesure d'exécuter un mandat d'arrêt de la Cour pénale internationale visant le premier ministre pour crimes de guerre et contre l'humanité. Et toujours à l'ONU, le président chinois Xi Jinping a appelé hier les États-Unis et la Chine à gérer de façon responsable la rivalité entre les deux superpuissances, notamment dans le domaine de l'intelligence artificielle, après avoir été accueilli avec faste par Donald Trump à la Maison-Blanche. Selon le président chinois, Pékin et Washington possèdent à la fois les capacités et la responsabilité de développer l'intelligence artificielle tout en la maintenant sous un contrôle humain et en veillant à ce qu'elle serve le bien-être des populations. Selon le président chinois, Pékin et Washington possèdent à la fois les capacités et la responsabilité de développer l'intelligence artificielle tout en la maintenant sous un contrôle humain et en veillant à ce qu'elle serve le bien-être des populations. Peu auparavant, Donald Trump avait indiqué que cette rencontre permettrait d'aborder plusieurs sujets chauds, notamment la sécurité, la technologie et la super-intelligence. Le président américain a également assuré avoir forgé une grande amitié avec son homologue chinois, une relation qui serait, selon lui, bâtie sur un respect mutuel et des intérêts vitaux de chacun de leurs peuples.
5: From the time of my first election in 2016, President Xi and I have forged a friendship, actually built on mutual respect and the vital interest.

0: De son côté, M. Jinping a lancé un avertissement, affirmant que les entreprises chinoises devaient pouvoir bénéficier d'un traitement juste. 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
3: D'abord au championnat du monde de cyclisme qui se déroule à Montréal après une bataille acharnée avec la Slovaque Victoria Schladonova, la Canadienne Isabella Holmgren a finalement terminé deuxième de la course en ligne des moins de 23 ans hier. Holmgren, qui avait été couronnée championne mondiale de cyclocross et de vélo de montagne en 2023, s'était échappée avec Schladonova. Alors qu'il ne restait que 12 km à parcourir, la Slovaque a finalement réussi à la devancer à seulement quelques dizaines de mètres de la ligne d'arrivée. Chez les hommes, seul le Belge Remco Evenepoel avait auparavant réussi à remporter les titres de champion junior sur route et du contre-la-montre lors des mêmes championnats du monde de cyclisme sur route. L'Espagnol Benjamin Noval, déjà couronné au contre-la-montre mardi, a lancé une attaque à deux tours de l'arrivée pour réussir à son tour cet exploit. Quatre Canadiens avaient pris le départ de cette course, mais un seul a réussi à franchir la ligne d'arrivée. Zachary Moreau a terminé au 52e rang, à 6 minutes 30 secondes de Noval. Au hockey, la victoire de Montréal sera fortement représentée au sein de l'équipe canadienne féminine de hockey. Corey Chevry, entraîneuse chef de la victoire, a été nommée au même poste avec l'équipe Canada en vue du championnat du monde 2026, a annoncé hier la Fédération nationale. Chevry pourra notamment compter parmi ses adjointes sur Caroline Ouellette, qui occupe également le rôle d'assistante avec la victoire. La directrice générale de la formation canadienne sera par ailleurs Danielle Sauvageau, qui cumule elle aussi les mêmes responsabilités avec la victoire de Montréal et Équipe Canada. Et la Ligue professionnelle de hockey féminin organisera pour la première fois de son histoire un match des étoiles le 7 mars à Toronto. La Ligue précise que l'événement prendra la forme d'un tournoi à 3 contre 3 réunissant 4 équipes et qu'il se déroulera au Scotiabank Arena, domicile des Maple Leafs de Toronto. À l'issue du tournoi à la ronde, les formations classées 2e et 3e s'affronteront en demi-finale et la gagnante rejoindra ensuite la meilleure équipe du tournoi à la ronde finale. Les joueuses partantes du match des étoiles seront choisies à la suite d'un scrutin combinant les votes des partisans, des joueuses et des membres des médias. L'ancien joueur étoile Mark Messier a largué une véritable bombe à Edmonton et l'image des Oilers en prend pour son rhume. Sur les ondes d'ESPN, hier, l'ancienne gloire de l'organisation s'est dit horrifiée par l'embauche de Mike Babcock comme entraîneur-chef. Messier affirme avoir été sous le choc après avoir pris connaissance des mauvais traitements qu'auraient subis d'autres joueurs dont certains possèdent, selon lui, une solide crédibilité. L'ancien capitaine des Oilers, véritable monument à Edmonton, critique également le processus ayant mené à l'embauche de Babcock. Il affirme n'avoir jamais vu auparavant des joueurs participer aux entrevues d'un candidat au poste d'entraîneur-chef. Enfin, au baseball, les Blue Jays de Toronto n'ont plus que deux rencontres à disputer cette saison, ce soir et demain contre les Reds de Cincinnati. Les Jays ont été mathématiquement éliminés hier après avoir subi une défaite dès le premier match d'un programme double à Baltimore. Pour ne rien arranger, Toronto a également perdu le deuxième affrontement. Les deux rencontres se sont soldées par la marque de 4-2. Mais des propos tenus par Vladimir Guerrero fils au cours d'une récente entrevue ont refait surface depuis l'élimination officielle des Blue Jays. Au cours de cet entretien, le joueur de 27 ans a affirmé que son faramineux contrat de 14 ans et de 500 millions de dollars repose sur ce qu'il a déjà accompli et pas nécessairement sur ce qu'il fera dans l'avenir. Guerrero fils, rappelons-le, n'a frappé que 9 circuits et produit 58 points cette saison. Inutile de dire que cette déclaration en a fait sourciller plus d'un.
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2: Très heureux de vous retrouver où que vous soyez à cette heure-ci et un plaisir renouvelé que de retrouver également Myrna de la clinique Main d'Or et l'Institut Main d'Or. Bonjour Myrna.
3: Bonjour.
2: Merci d'être avec nous encore ce matin. Aujourd'hui, on va parler de l'Institut évidemment un peu plus tard en conclusion de chronique parce que ça gagne des adeptes et je sais que tu es très contente
3: exactement,
2: de ça et c'est mérité. Mais d'abord et avant tout, à tout seigneur, tout honneur, on parle du Skin Booster aujourd'hui. Qu'est-ce que c'est?
3: Aujourd'hui, comme on a fait chaque semaine un thème. Mm-hmm. Alors, c'était les biostimulants la semaine passée.
2: Ouais.
3: Puis aujourd'hui, on va parler des Skin Booster mm-hmm. parce qu'il y a une différence entre les deux.
2: D'accord.
3: Comme son nom l'indique, Skin Booster, c'est un nutriment pour la peau. Ça booste la peau.
2: OK.
3: Alors, qu'est-ce qu'il y en a dedans? Alors, il y a beaucoup maintenant sur le marché, on entend skin booster, puis on voit des aiguilles longues, des aiguilles petites, puis
2: on sait plus.
3: Plein, chacun fait sa sauce.
2: OK, ben oui.
3: Alors, les skin booster à la base, c'est des acides hyaluroniques mélangés avec des vitamines et des nutriments qui sont très bons pour régénérer la peau, nourrir la peau, puis la rendre plus jeune.
2: Okay.
3: Faut pas oublier que notre travail dans l'esthétique, c'est rendre la peau plus jeune, enlever la fatigue, puis un petit peu combattre le vieillissement. Alors, le Skin Booster travaille sur la surface de la peau avec l'acide hyaluronique qui amène beaucoup d'eau. Ça hydrate beaucoup et ça donne le glow.
2: D'accord.
3: Alors, à notre clinique Main d'Or, on a trois façons de faire le Skin Booster. Je sais pas dans d'autres cliniques c'est quoi leur façon, mais nous, on a trois façons. Le premier, c'est avec une injection que moi-même je le fais et les infirmières, c'est pas les esthéticiennes qui le font.
2: Okay.
3: Parce que c'est un petit peu plus profond que 2 mm. Ça D'accord. rentre dans le derme superficiel ou la partie supérieure du derme et on met de l'acide hyaluronique qui est réticulé, ça veut dire il est enchaîné un de l'autre. Il y a des chaînes qui imbriquent les molécules.
2: Ils sont comment abrités?
3: Il n'est pas souple comme de l'eau. D'accord. Il est vraiment avec des chaînes qui imbriquent les molécules ensemble.
2: Mm-hmm.
3: On le met dans la peau, ça dure un petit peu plus longtemps parce que c'est imbriqué comme ça. Puis le métabolisme a de la misère à l'enlever. Et ça amène, on sait que les molécules d'acide hyaluronique amènent beaucoup l'eau, absorbent l'eau.
2: D'accord.
3: Alors comme ça, on hydrate la peau. Ces injections-là, il y a comme la marque Skin Vive sur le marché qui est très bonne actuellement. Ça rentre à 4 mm à peu près, 4 mm à 6 mm dans la peau.
2: D'accord.
3: Ça, c'est les injections. Après ça, on a la mésothérapie qu'on appelle nous-mêmes le mésobooster. La mésothérapie, c'est un gun qu'on a, un pistolet avec 9 aiguilles qu'on va utiliser pour injecter de 1,5 à 2 mm de profondeur un acide hyaluronique qui est comme de liquide mélangé avec 12 vitamines dedans. Puis on le rentre à 2 mm. Ça veut dire c'est sous l'épiderme, à la jonction entre l'épiderme et le derme.
2: Et le derme.
3: Et ça nourrit cet espace-là parce que c'est là que ça passe toutes les échanges et c'est là que ça donne du glow à la peau et ça travaille la texture.
2: Est-ce que ce sont les 9 aiguilles en même temps?
3: Les 9 aiguilles rentrent en même temps.
2: Wow, OK.
3: Puis ils sortent. Après, on déplace, puis on met à côté. Puis c'est comme ça. C'est des stamps de 9 aiguilles qui rentrent ensemble.
2: Comme
3: c'est
2: de la broderie.
3: C'est sûr, on met de l'anesthésie avant.
2: Ah oui,
3: c'est ça. On l'appelle la mésothérapie parce qu'une mésothérapie, c'est l'affaire d'injecter dans la peau une substance.
2: D'accord.
3: Puis nous, on utilise le pistolet pour injecter dans la peau cette substance. La troisième mésothérapie ou la troisième skin booster, c'est le micro booster. C'est avec des micro needling. Qu'est-ce qu'on fait? On met les vitamines, les nutriments qui sont, on a un produit, nous autres, à la clinique, qui a 54 vitamines avec l'acide hyaluronique. On les installe sur la surface de la peau, puis on vient avec un stylo qui bouge avec 12 aiguilles comme une machine à coudre, mais tellement rapide que tu peux pas voir comment il bouge.
2: Oui, OK.
3: Puis ces 12 aiguilles-là, on va passer le pistolet ou le stylo sur le visage, puis ces 12 aiguilles vont aller rapidement faire des trous dans la peau. Qu'est-ce qui arrive? Alors, tout le sérum qu'on a mis, qui est le Skin Booster, il va être absorbé par ces trous-là à la peau. Et là, c'est l'épiderme qui va absorber ça. Puis elle va amener ça plus profond. Le micro-needling, de cette façon-là, avec le sérum, c'est très intéressant parce que ça nourrit avec les sérums. Et ces trous-là, ils vont faire un boost de sang parce que ça envoie à notre cerveau comme quoi il y a des blessures dans la peau.
1: Ah, d'accord.
3: La peau, le cerveau va envoyer tous les facteurs de cicatrisation à ces trous-là. Et comme ça, on fait un boost de l'intérieur et avec le sérum de l'extérieur. Moi, je donne une comparaison comme si tu as une plante sèche, tu viens faire des trous pour mettre l'engrais là-dessus.
2: Okay,
3: c'est la même chose. On fait des trous puis on met un engrais.
2: Bonne analogie. Alors, c'est récent, ça, comme pratique, comme technologie?
3: Non, le micro-needling, on faisait le roller avant, puis des stylos de toutes sortes. Il faut faire attention. C'est pas n'importe quel micro-needling est bon. Okay. Parce que si le roller ou le pistolet ne sont pas rapides, ils peuvent déchirer. À la place de faire des trous ronds, ils vont faire des trous longitudinal et ça fait des cicatrices. Choisir la bonne place qui fait le bon micro-needling avec le bon instrument.
2: Okay.
3: Il y a plusieurs instruments qui sont acceptés. Il y en a des instruments qui sont pas acceptés. Puis là, je veux dire, sur l'Internet, si tu rentres, tu mets crayon pour micro-needling, tu vas voir des crayons à $165 et tu vas voir des crayons à $10,000.
2: Alors, c'est comme toute chose.
3: Il y a des qualités, puis il faut savoir quoi utiliser, puis quel sérum utiliser en même temps, ça fait une différence.
2: Le traitement dure combien de temps? Parce que ça, c'est une question sûrement que les gens se posent. Combien de temps je vais être chez Myrna?
3: Oui, mais l'anesthésie, ça prend du temps parce qu'on met un anesthésiant pour enlever la douleur. C'est ça qui prend du temps de 30 minutes à peu près, 35 minutes, des fois 45 minutes. Mm-hmm. Mais après, le soin, c'est pas long. C'est 20 minutes seulement. Oui.
2: Puis dans la récupération? Ça se passe comment à la sortie là?
3: Comme le micro booster, c'est un petit peu rougeur de 24 heures.
2: Okay.
3: Les mises au booster, c'est 48 heures parce qu'il y a des petites boules sous la peau on va attendre que ça s'enlève.
2: Oui.
3: Et le skin vive ou le skin booster avec les injections, c'est tout de suite on voit pas grand chose, on voit juste les places de piqûres.
2: Okay.
3: Puis ça prend 24 heures et tout va disparaître. Alors c'est pas une longue récupération.
2: J'imagine que ceux qui ont eu droit à ça chez toi, Myrna, puis avec évidemment toute la belle équipe que tu as constituée au fil du temps, ils sont contents,
3: oui,
2: les personnes.
3: Oui, à date, moi, à chaque fois que quelqu'un vient me demander des skin boosts, parce qu'il y a des seringues qui s'appellent skin boosters sur le marché, que tu peux utiliser directement dans la peau. Moi, j'utilise les trois techniques. Les seringues de skin booster, c'est la première catégorie qu'on a parlé, c'est dans la peau.
2: Le
3: meso booster et le micro booster, c'est des choses que chaque clinique choisit le meilleur sérum ou le meilleur médicament pour l'utiliser dans ces techniques.
2: Très bien. Avant de terminer, ça va trop vite, il faut parler de l'Institut.
3: Oui.
2: On se l'est promis, chose promis étant chose due, donc qui gagne en popularité, mais c'est tant mieux.
3: 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On a une formation pour le PRP-PRF, qu'on va parler dans une émission là-dessus, dans un épisode. Et la deuxième formation, c'est les neurotoxines, qui est le Botox et les autres compagnies.
2: Oui.
3: La troisième formation, on a les acides hyaluroniques, avec l'aiguille et avec la canule, parce qu'on ne fait pas une des deux, on fait les deux. La quatrième formation, c'est un perfectionnement. Si quelqu'un a déjà fait une formation ailleurs puis il est pas assez confiant, il peut venir chez nous faire une journée de perfectionnement pour être plus autonome et plus confiant quand il va injecter dans sa propre clinique.
2: C'est
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2: Merveilleux. Tout est dit. Et le site web, peut-être,
3: le
2: en
3: site
2: conclusion.
3: 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Instagram, c'est cliniquemandor et Institut Mandor. 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Puis, on a TikTok qui est la clinique Mandor.
2: Bien.
3: Puis, on a un YouTube où est-ce que les épisodes vont être, mis. C'est,
2: oui,
3: on a une chaîne, puis on met tous les épisodes pour que si quelqu'un veut les écouter une après l'autre, il peut les suivre.
2: Ça, écoute comme sur Netflix.
3: Exact.
2: Tu sais, une petite soirée comme ça, là. Un spécial Myrna.
3: Oui.
2: C'est bon. Merci à toi, Myrna. Bon week-end. Toujours
3: fort. Bonne journée à tout le monde avec cette journée ensoleillée aujourd'hui.
2: Oui.
3: C'est beau. Avec toute la beauté.
2: Ah oui, c'est magnifique. Merci à toi une fois de plus.
3: Merci.
2: Puis, bon week-end. À vendredi prochain.
3: Bon week-end. Bye-bye.
2: Bye-bye. Toujours un grand bonheur de retrouver l'ami Myrna à ce moment-ci chaque vendredi. Au retour de ce qui suit, Roger Demers s'installe avec Paul et on parle de ce que l'on doit prévoir. Donc, on aime ça travailler en amont. Nouveaux clients, par exemple, si vous êtes concerné, tout ce qui concerne justement la sécurité, etc., protection, ben, il y a des façons de faire. Il faut savoir où on s'en va et avoir les bonnes lignes directrices, évidemment, pour les spécialistes de Roger, bien sûr, dans le domaine. Restez là.
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0: À Radio Réveil, c'est l'heure de la chronique de sécurité L de Mercifis. Mon cher Roger, bonjour.
1: Bonjour, Nicolas.
0: Et rebonjour, Paul.
2: Hello.
0: On connaît ça. J'aime ça.
2: Hello.
0: Hello, hello. Hello. Vous devez nous entendre, les amis, quand on arrive le matin.
2: Oui.
0: Allô.
2: Oui.
0: Roger, il faut que tu saches que Paul a une voix plus aiguë que ça.
1: Ah.
0: Très tôt le matin. Un exemple.
3: Okay. Oui, allô?
0: Oui, allô? C'est complètement fou.
1: Oui, mais Paul, sur son répondeur enregistré, il me fait rire.
0: Ah oui, hein?
1: Oui, oui.
0: C'est
1: oui.
0: Très... On fera jouer,
1: c'est
0: le...
1: spécial.
0: Fera jouer le répondeur
1: ben
0: éventuellement.
1: Oui.
0: Mais aujourd'hui, Roger, ton sujet, ben, c'est toujours passionnant, puis ça nous... Souvent, ça nous porte à réfléchir sur comment planifier, si on est concerné, évidemment... Mm. Des installations éventuelles. On parle toujours de sécurité, etc.
1: C'est ça.
0: Et c'est important d'avoir déjà, un peu comme toi, là, un bon, hein, une bonne feuille avec des dessins, puis Paul va pouvoir en témoigner tantôt.
1: Ouais.
0: C'est le fun en tant que client de savoir où on s'en va aussi.
1: C'est
0: de
1: ça.
0: De se faire suggérer par les bonnes personnes.
1: Oui. Un client qui nous appelle, qui nous demande, j'ai un besoin important d'être sécurisé chez moi.
0: Ouais. Ben oui.
1: On prend le rendez-vous, puis on parle au client en lui demandant « Vos besoins sont quoi? »
0: Oui.
1: Bon, en système anti-intrusion, fait que on visite les lieux, toutes les entrées.
0: Ça passe par une
1: fenêtres,
0: visite
1: tout
0: physique.
1: Ça. Oui, c'est important.
0: T'as pas le choix, faut que tu te déplaces, faut t'aille voir. Okay.
1: Oui, pour,
0: d'accord.
2: Tu sais, les clients, on a du résidentiel, on a du commercial. C'est différent. L'approche est différente parce que le commercial, c'est premièrement, c'est beaucoup plus gros. La surface est beaucoup plus grande. Et puis, les normes sont différentes aussi.
0: Ben oui,
2: donc,
0: tout à fait.
2: Puis souvent, le client n'a pas conscience de tout ce que ça demande. C'est là que notre planification, nos questions sont importantes, puis d'écrire aussi, parce qu'on a des questions de base qu'on pose au client, mais cette question de base-là, c'est dépendamment de la réponse du client, souvent va générer deux ou trois autres questions pour certifier des besoins que le client n'était même pas au courant qu'il avait besoin.
0: Ben, c'est ça, t'sais. C'est comme chez le docteur, un peu, tu sais, si on te pose des questions, c'est parce qu'il y a des raisons, le doc qui sait... Docteur Marouet, combien d'autres ils savent parce que génétique, etc. Mais on peut faire l'analogie dans le domaine en fonction des besoins. Roger, ce que Paul dit, c'est intéressant
1: ça.
0: Aussi.
1: C'est ça. En vérifiant l'endroit avec les ouvertures, tout ça, on fait un plan, un plan de protection. Anti-intrusion.
0: Okay.
1: Là, le client va nous arriver avec d'autres choses. J'aimerais ça que ça soit surveillé avec des systèmes de caméras, mais les gens pensent que c'est tout ensemble.
0: Ah oui,
1: faut
0: d'accord.
1: Faut pas se mêler. C'est un système, puis là, on tombe dans un autre monde, qui est un autre système vidéo, exemple.
0: Comme un système dans un autre.
2: Ouais, mais c'est des systèmes séparés.
1: Séparé.
2: Là, t'sais,
0: okay.
2: Ça existe un système d'alarme avec caméra, mais c'est pas encore assez à point pour satisfaire le client. Tu sais, t'as un client qui veut surveiller sa cour arrière d'entreposage, peu importe.
0: Oui.
2: Tu pourras pas mettre des caméras qui enregistrent seulement de temps en temps. Faut que ça soit du 24/7, de 24 heures, 7 jours semaine.
0: Est-ce que c'est la caméra, bien que ce soit deux systèmes indépendants? C'est la caméra qui envoie quand même un signal à l'autre système pour déclencher une alarme.
2: Ça peut être le contraire
0: okay.
2: que le système d'alarme va envoyer à la caméra la fonction de parce qu'il y a beaucoup maintenant les caméras ils ont des lumières les caméras.
0: Ben oui.
2: Fait que on vrai. Peut puis il y a même des caméras qui ont des lumières rouges et vertes. Donc, qui simule une auto de patrouille. Là,
0: juste pour donner froid dans le dos.
2: Oui, c'est ça.
1: Parce que quand on parle de système de caméra, dans l'enregistreur numérique, on programme la détection. La caméra va détecter un mouvement.
0: OK.
1: Et ça va le mettre en mémoire sur l'enregistreur.
0: Ah,
1: s'il y a un événement, c'est facile pour le client d'aller voir en temps.
0: Oui, de le repérer. Parce qu'on n'enregistre pas systématiquement tout, là. On prend des séquences.
2: On peut enregistrer tout, mais on enregistre en double. T'sais, on enregistre d'un côté, sur un canal, on enregistre tout, 24 heures 7, ce jour. Et puis, d'un autre côté, on enregistre les événements qui ont eu lieu. Puis,
0: comme dit Roger, ben, c'est facile à repérer en disant, il me semble qu'il est arrivé quelque chose. J'ai cru voir quelque chose. Et pour la police, éventuellement, ben, c'est le genre de fichier qu'on peut envoyer.
1: C'est là, important pour...
2: Ouais, c'est ça. Mais pour retourner à notre sujet là, de planification, les questions qu'on pose aux clients, ce sont des questions qui sont essentielles à la bonne planification et la satisfaction du client par la suite.
0: Ben là, oui. T'sais. Puis le client, des fois, il sait pas. C'est comme dans chacun son métier, comme on dit. Il y a des choses auxquelles il pense pas. Tu sais, il va dire ah ben ok, il y a une fenêtre là, il y a une porte, mais il y a tant. Il y a tant de plus à offrir.
2: Souvent, oui, c'est ça. Puis on a le cas présentement. Roger travaille sur un gros projet.
0: Ah oui.
2: Et que l'ingénieur qui fait les plans détermine les besoins de base. C'est-à-dire, tu vas avoir un bureau, tu vas avoir un ordinateur, un téléphone. Mais si tu as une imprimante en arrière, lui, il sait pas tu sais, donc c'est à toi à pallier puis à poser les questions à la réception. Il va-tu avoir un guichet que tu vas passer des cartes de crédit? C'est parce que l'ingénieur n'y pense pas nécessairement.
0: Il pensera pas.
2: Donc c'est à nous à certifier ces choses-là avec le client.
0: Puis j'imagine, Roger, que tu dois en voir des clients, puis Paul aussi, à travers toutes ces années, qui tombent en bas de leur chaise en disant hey, merci de me faire penser à ça, pensé à ça.
1: C'est que un client a toujours besoin de l'expertise des entreprises professionnelles dans le domaine.
0: Oui. Exact, exact.
1: Puis être bien conseillé aussi.
0: Tout à fait. C'est comme dans certaines industries, on en parlait avec les amis de Voyage Brosseau dans le voyage. Tu sais, les gens vont dire ah ben on va le faire nous-mêmes. Ça, c'est comme prendre le beau-frère pour des photos de mariage avec son téléphone. Tu sais, chacun son métier. Et ce qui ne se transmet pas comme information, c'est toute l'expertise. Quand on fait pas affaire avec les bonnes personnes, toute l'expertise que vous avez, vous autres. Alors, et important, on le dirait, puis Paul aussi, toi aussi, t'en as eu à travers toutes ces années, au niveau de la clientèle, de faire comprendre aux gens, comme dit Roger, il faut préparer le terrain avant. Puis ça se passe par une rencontre qui est essentielle, là. On fait pas ça au téléphone.
2: Des fois, tu frappes un mur parce que le client a des gestionnaires avec lui. Puis le gestionnaire, lui, voit seulement que le coût. Et toi, quand tu arrives, puis tu lui dis, ouais, mais ça va te prendre un câble là, pour ta carte de crédit là, qui est à réception. Lui, il n'a pas pensé. Puis là, il faut que tu débattes le pour et le contre.
0: Justifier le montant.
2: C'est ça. C'est ça. Mais il faut que tu sois préparé. Puis, comme tu dis, l'expertise de Roger dans sa business est très, très, très importante là, pour être capable de justifier au client pourquoi je pose cette question-là.
0: Tout à fait. Un petit point en terminant, Roger. Ça va
1: C'est ce qui est important dans une évaluation, c'est que de un, que le client soit très bien protégé, de deux, trouver des idées selon les dimensions des pièces pour sauver le maximum au client.
0: Oui, tout à fait. Parce que Paul le disait, des fois, il y a des...
1: Économie.
0: Ça peut sembler une surprise, un frais supplémentaire, mais c'est pas pour rien. Là. C'est pas pour une marge de profit additionnelle. Mmh. C'est simplement que ce qui est requis, c'est un cadre comme l'exemple de Paul ou quelque chose d'autre qui va faire en sorte qu'on va être mieux protégé. Puis qu'est-ce qui revient le plus souvent dans les agréables commentaires que tu reçois après coup là? Les gens ils doivent te dire hey, vous avez bien fait, monsieur Demers.
1: Oui.
0: T'as demandé une rencontre.
1: Oui, puis il y a des clients qui c'est arrivé une chance que tel secteur du bâtiment était protégé. On n'avait pas pensé à ça. Sinon, on aurait arrivé et le feu serait trop tard.
0: Tout à fait.
1: C'est qu'on conseille. C'est pas le coût d'un détecteur de chaleur ou de fumée là, qui fait grande différence, mais c'est une grosse différence.
0: En termes de résultats.
2: Après les sinistres.
0: Ben oui, c'est tout à fait. Absolument. Puis on le vit déjà dans nos maisons respectives. Ouais. Hein. Un détecteur, ça coûte pas grand-chose, mais ça sauve des vies. Ça sauve des dégâts aussi si ça ne se rend pas jusque-là.
2: Puis on s'en vient bientôt Changer l'heure.
0: Oui, monsieur.
2: Qu'est-ce qu'on fait quand on change l'heure?
0: On change les batteries.
2: Les batteries dans les détecteurs.
0: Tu vois, Paul, il m'a bien
1: de
0: élevé.
1: Fumer, oui.
0: J'étais tout petit, puis Paul, il me disait, ça oublie pas de changer.
1: Mais il y a certains détecteurs de fumée, c'est de plus en plus populaire, que la pile, elle est bonne pour 10 ans.
0: Ah, autant que le détecteur, c'est ça, même durée de vie.
2: Sur l'appareil même, vérifier. Tu vas avoir une date d'expiration de péremption.
0: Mais j'aime ça quand même, l'habitude. Je trouve ça bien, l'habitude au changement d'heure. Là, ça se peut qu'on change plus l'heure, là, ça, c'est une autre affaire. Mm. Mais d'avoir des points de repère dans le temps pour être à nos affaires,
1: c'est
0: pour
1: ça.
0: Vérifier ça,
1: et
0: c'est
1: Et en
0: important.
1: Même temps, ce que je conseille, en changeant les piles, les gens avec une petite aspirateur, passer l'aspirateur sur le détecteur de fumée pour enlever les poussières qu'on voit pas à l'œil qui causent des fausses alertes.
0: Oh, ça, c'est une bonne idée. Des fois, c'est un
1: temps,
0: petit linge aussi. Ben oui, tout à fait. Petite lingette.
1: Pour aspirer ça.
0: Ah oui, absolument. On va surtout pas mettre tous les moyens nécessaires de côté pour parvenir à une meilleure sécurité. Toujours un grand plaisir.
2: La planification.
0: Oui, planification. On connaît ça. On aime ça. Roger, merci. C'est un immense bonheur. Numéro de téléphone à retenir?
1: C'est le 450-373-7090.
0: Un bon numéro qui sonne comme une ritournelle.
1: Ben oui.
0: Paul, merci beaucoup à toi aussi.
2: Ça fait plaisir.
0: Puis un bon week-end à vous deux, les amis. Puis on remet ça ensemble la semaine prochaine.
2: C'est bon.
0: Portez-vous bien. Toujours un immense plaisir. Et puis, n'oubliez pas l'ami Marc Hugo qui sera là, bien accompagné une fois de plus, comme toujours, de Stéphane Ducharme, avec le retour du vendredi un tout petit peu plus tard. Et les émissions du samedi, les super samedis. On commence ça, bien sûr, avec W de 7h30 à 9h30. Ensuite, c'est Derrière le volant. Et par la suite, donc, de 9h30 à 10h30. Et Rémi qui prend place avec le premier trio. Et aux commandes, c'est l'ami Paul, avec une belle brochette de collaborateurs également. Guy Ouellet, Yuri Chassin qui forme avec Rémi le super trio, comme un super samedi. Alors, soyez au rendez-vous. Et ensuite, Diane suit éventuellement. Et bien sûr, Mario Lirette. Et je vous rappelle que Régent Tremblay sera avec nous en studio pendant toute l'heure demain, en début d'émission pour l'ami Mario. Merci d'avoir été là. On vous souhaite un bon week-end. Bye-bye.

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3: 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Pour le Grand Montréal, on a un ciel dégagé avec des vents à 20 km/h, un maximum de 23 degrés. Demain, samedi, des nuages avec un maximum de 21. Même chose pour dimanche, des nuages maximum de 17. Et les nuages toujours bien présents à plus long terme lundi et un maximum de 19 degrés. 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
1: Aujourd'hui, vendredi 25 septembre, bon début de journée, mesdames, messieurs, voici vos informations. Campagne électorale en danger dans sa propre circonscription. Christine Fréchette a fait un blitz de campagne dans son coin de pays pour tenter de sauver son siège. Si elle gagne Trois-Rivières, la première ministre sortante s'engage à rester députée même si la CAQ est évincée du gouvernement. La successeure de François Legault est même allée au coude à coude avec son rival péquiste dans son comté. Et quel que soit le choix des Québécois lors du scrutin, elle promet de demeurer députée, même si les électeurs lui préfèrent une autre formation politique pour gouverner. La Gendarmerie royale du Canada a arrêté hier un résident de Québec qui aurait prêté allégeance au groupe armé État islamique et qui aurait préparé un attentat à l'aide d'une arme chimique. Louis Angoud, âgé de 24 ans, a été arrêté hier à Montréal. Il fait face à des accusations de participation à une activité terroriste.

0: Ministre israélien Benjamin Netanyahou, isolé sur la scène internationale et lancé dans une difficile campagne pour sa réélection, s'est livré hier à un réquisitoire contre les détracteurs d'Israël à un moment où les critiques internationales se multiplient contre les violences commises contre les Palestiniens en Cisjordanie occupée. Monsieur Netanyahou avait promis de dire toute la vérité au sujet du nouveau maire de New York, Zohran Mamdani, qu'il accuse de soutenir le Hamas.
1: Shame on you, Mr. Mamdani. Shame on you for supporting the Hamas terrorist monsters who butchered our people. I'm coming to the UN and I'm going to tell the truth about you.
0: Plus tôt cette année, le maire de New York avait déclaré qu'il envisageait de faire arrêter M. Netanyahou avant d'admettre qu'il n'était pas en mesure d'exécuter un mandat d'arrêt de la Cour pénale internationale visant le premier ministre pour crimes de guerre et contre l'humanité. Et toujours à l'ONU, le président chinois Xi Jinping a appelé hier les États-Unis et la Chine à gérer de façon responsable la rivalité entre les deux superpuissances, notamment dans le domaine de l'intelligence artificielle, après avoir été accueilli avec faste par Donald Trump à la Maison-Blanche. Selon le président chinois, Pékin et Washington possèdent à la fois les capacités et la responsabilité de développer l'intelligence artificielle tout en la maintenant sous un contrôle humain et en veillant à ce qu'elle serve le bien-être des populations. Selon le président chinois, Pékin et Washington possèdent à la fois les capacités et la responsabilité de développer l'intelligence artificielle tout en la maintenant sous un contrôle humain et en veillant à ce qu'elle serve le bien-être des populations. Peu auparavant, Donald Trump avait indiqué que cette rencontre permettrait d'aborder plusieurs sujets chauds, notamment la sécurité, la technologie et la super-intelligence. Le président américain a également assuré avoir forgé une grande amitié avec son homologue chinois, une relation qui serait, selon lui, bâtie sur un respect mutuel et des intérêts vitaux de chacun de leurs peuples.
2: From the time of my first election in 2016, President Xi and I have forged a friendship, actually built on mutual respect and the vital interests of our people.
0: De son côté, M. Jinping a lancé un avertissement, affirmant que les entreprises chinoises devaient pouvoir bénéficier d'un traitement juste.
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1: D'abord au championnat du monde de cyclisme qui se déroule à Montréal après une bataille acharnée avec la Slovaque Victoria Schladonova, la Canadienne Isabella Holmgren a finalement terminé deuxième de la course en ligne des moins de 23 ans hier. Holmgren, qui avait été couronnée championne mondiale de cyclocross et de vélo de montagne en 2023, s'était échappée avec Schladonova alors qu'il ne restait que 12 km à parcourir. La Slovaque a finalement réussi à la devancer à seulement quelques dizaines de mètres de la ligne d'arrivée. Chez les hommes, seul le Belge Remco Evenepoel avait auparavant réussi à remporter les titres de champion junior sur route et du contre-la-montre lors des mêmes championnats du monde de cyclisme sur route. L'Espagnol Benjamin Noval, déjà couronné au contre-la-montre mardi, a lancé une attaque à deux tours de l'arrivée pour réussir à son tour cet exploit. Quatre Canadiens avaient pris le départ de cette course, mais un seul a réussi à franchir la ligne d'arrivée. Zachary Moreau a terminé au 52e rang, à 6 minutes 30 secondes de Noval. Au hockey, la victoire de Montréal sera fortement représentée au sein de l'équipe canadienne féminine de hockey. Corey Chevry, entraîneuse chef de la victoire, a été nommée au même poste avec l'équipe Canada en vue du championnat du monde 2026, a annoncé hier la Fédération nationale. Chevry pourra notamment compter parmi ses adjointes sur Caroline Ouellette, qui occupe également le rôle d'assistante avec la victoire. La directrice générale de la formation canadienne sera par ailleurs Danielle Sauvageau, qui cumule elle aussi les mêmes responsabilités avec la victoire de Montréal et Équipe Canada. Et la Ligue professionnelle de hockey féminin organisera pour la première fois de son histoire un match des étoiles le 7 mars à Toronto. La Ligue précise que l'événement prendra la forme d'un tournoi à 3 contre 3 réunissant 4 équipes et qu'il se déroulera au Scotiabank Arena, domicile des Maple Leafs de Toronto. À l'issue du tournoi à la ronde, les formations classées 2e et 3e s'affronteront en demi-finale et la gagnante rejoindra ensuite la meilleure équipe du tournoi à la ronde finale. Les joueuses partantes du match des étoiles seront choisies à la suite d'un scrutin combinant les votes des partisans, des joueuses et des membres des médias. L'ancien joueur étoile Mark Messier a largué une véritable bombe à Edmonton et l'image des Oilers en prend pour son rhume. Sur les ondes d'ESPN hier, l'ancienne gloire de l'organisation s'est dit horrifiée par l'embauche de Mike Babcock comme entraîneur-chef. Messier affirme avoir été sous le choc après avoir pris connaissance des mauvais traitements qu'auraient subis d'autres joueurs dont certains possèdent, selon lui, une solide crédibilité. L'ancien capitaine des Oilers, véritable monument à Edmonton, critique également le processus ayant mené à l'embauche de Babcock. Il affirme n'avoir jamais vu auparavant des joueurs participer aux entrevues d'un candidat au poste d'entraîneur-chef. Enfin, au baseball, les Blue Jays de Toronto n'ont plus que deux rencontres à disputer cette saison, ce soir et demain contre les Reds de Cincinnati. Les Jays ont été mathématiquement éliminés hier après avoir subi une défaite dès le premier match d'un programme double à Baltimore. Pour ne rien arranger, Toronto a également perdu le deuxième affrontement. Les deux rencontres se sont soldées par la marque de 4-2. Mais des propos tenus par Vladimir Guerrero fils au cours d'une récente entrevue ont refait surface depuis l'élimination officielle des Blue Jays. Au cours de cet entretien, le joueur de 27 ans a affirmé que son faramineux contrat de 14 ans et de 500 millions de dollars repose sur ce qu'il a déjà accompli et pas nécessairement sur ce qu'il fera dans l'avenir. Guerrero fils, rappelons-le, n'a frappé que 9 circuits et produit 58 points cette saison. Inutile de dire que cette déclaration en a fait sourciller plus d'un.
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2: Christine Fréchette intensifie sa campagne dans Trois-Rivières pour tenter de conserver son siège. Benjamin Netanyahou s'en prend au maire de New York. Xi Jinping demande aux États-Unis et à la Chine de gérer leur rivalité de manière responsable. L'écrivain Télisson Aurélien n'est pas le bienvenu au Salon du livre de l'Estrie. La GRC arrête un Québécois de 24 ans, soupçonné de terrorisme. D'autres nouvelles, dans une trentaine de minutes.
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2: À 10 jours du scrutin, les 5 chefs poursuivent leur campagne sur le terrain aujourd'hui. Éric Duhaime envoie une lettre à plus de 46 000 jeunes électeurs de 18 à 22 ans. De nouvelles données de Statistique Canada ramènent de 51 000 à 12 000 la diminution estimée du nombre de résidents non permanents au Québec. L'Iran propose aux États-Unis de rouvrir le détroit d'Ormuz après 7 jours. L'Académie Goncourt retire « C'était ça à mourir » de Télisan Aurélien de sa sélection officielle. Et au sport à Singapour, au tennis, la victoire de Leilani Fernandez qui passe en demi-finale. D'autres nouvelles dans une trentaine de minutes.
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1: Pour le Grand Montréal, on a un ciel dégagé aujourd'hui avec des vents à 20 km/h, un maximum de 23 degrés. Ce soir et cette nuit, partiellement nuageux, toujours des vents à 20 km/h, un minimum de 13. Demain, samedi, alternance de soleil et nuages, un maximum de 23 degrés. Pour dimanche, même chose, alternance de soleil et nuages, un maximum de 22. Et pour lundi, encore là, un ciel variable, maximum de 20. Pour Québec et le bas du fleuve, là, on a un ciel généralement dégagé aujourd'hui avec un maximum de 23. Ce soir et cette nuit, ça reste dégagé avec un minimum de 8. Pour demain, samedi, alternance de soleil et de nuages, des vents à 20 km/h, des rafales à 40, un maximum de 18 degrés. Pour dimanche, du soleil, un maximum de 21. Et pour lundi, le retour des nuages, un maximum de 17 degrés. 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
1: Aujourd'hui, vendredi 25 septembre, bonjour à tous, voici vos informations. Campagne électorale à 10 jours du scrutin, la campagne continue de battre son plein alors que les chefs de parti multiplient leurs activités sur le terrain. Christine Fréchette passe la journée entre Québec et Trois-Rivières, tandis que Paul Saint-Pierre-Plamondon est lui aussi du côté de la capitale nationale. Charles Milliard fera également campagne à Québec avant de prendre la direction de la rive nord de Montréal. Rouba Gazal concentrera ses activités à Montréal alors qu'Éric Duhem participe à plusieurs événements dans la région de Québec et de Chaudière-Appalaches. Parlant d'Éric Duhem, il mise maintenant sur les jeunes électeurs en leur envoyant personnellement des lettres afin de les convaincre d'appuyer le Parti conservateur. Le chef du PCQ cible particulièrement les Québécois qui exerceront leur droit de vote pour la première fois. Le principal défi d'Éric Duhem sera maintenant de réussir à faire sortir le vote de ces jeunes. Il compte pour y parvenir sur cette lettre, mais aussi sur la force du Parti conservateur dans les réseaux sociaux. M. Duhem a également rappelé ce matin que selon lui, les Québécois ont intérêt à faire élire des députés conservateurs pour que, vis-à-vis un gouvernement minoritaire du Parti québécois, son parti puisse détenir la balance du pouvoir.
2: On ne peut pas faire confiance au Parti québécois pour se tenir debout face à l'immobilisme des syndicats. Et ça, c'est une autre raison, je pense, pourquoi les Québécois auraient intérêt à élire un gouvernement minoritaire puis envoyer un parti conservateur qui va agir comme le chien de garde pour les contribuables, mais aussi pour les travailleurs.
1: Et le Québec aurait perdu beaucoup moins d'immigrants temporaires que ce que laissaient entendre jusqu'à maintenant les données officielles. De nouvelles estimations de Statistique Canada publiées le 23 septembre ramènent de 51 400 à 12 800 la diminution du nombre de résidents non permanents entre janvier 2025 et janvier 2026, soit seulement le quart de la baisse qui avait été estimée auparavant. Les résidents non permanents sont principalement composés de travailleurs étrangers temporaires, d'étudiants étrangers et de demandeurs d'asile. Cette mise à jour de Statistique Canada revoit également à la baisse le sommet atteint par l'immigration temporaire. À l'inverse, entre avril et juillet de cette année, le nombre de détenteurs de permis de travail a augmenté d'environ 10 000 au Québec. À l'international, l'Iran a présenté aux États-Unis une proposition visant à rouvrir dans un délai de 7 jours le détroit d'Ormuz. Passage stratégique au cœur de la guerre entre les deux pays, c'est ce qu'a déclaré le chef de la diplomatie iranienne à plusieurs médias étrangers. Abbas Araghchi, qui se trouve à New York pour l'Assemblée générale des Nations unies, avait transmis mardi à l'émissaire américain Steve Witkoff, la proposition prévoit la cessation de toutes les hostilités au Moyen-Orient pendant 7 jours, y compris au Liban. Le déblocage

0: Jason Aurélien, après avoir retenu le roman de l'auteur canadien C'était ça ou mourir dans sa première sélection au début du mois de septembre, l'Académie Goncourt a finalement retiré l'œuvre de sa sélection selon l'agence France Presse. Le romancier se retrouve dans la tourmente depuis qu'un compte sur X nommé Balance ton Claude a utilisé Pangram qui a conclu que le roman aurait été rédigé presque entièrement par l'IA. 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

0: que c'est facile de même? Ma sœur va m'aider.
1: Ta sœur, elle va te caler, Louise.
0: Hey, ma sœur est debout de Saint-Piédestal.
2: Le sais-tu ce que ta sœur a été obligée de faire pour arriver au skin-là?
0: Puis elle a toute Montréal à ses pieds, puis elle va m'aider à monter à côté d'elle.
3: Puis laissez-la donc faire. Ça veut se casser la gueule.

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1: D'abord au tennis, Leilani Fernandez a créé la surprise aujourd'hui à Singapour en accédant à sa première demi-finale de la saison et elle l'a fait de façon convaincante. La Canadienne, 31e joueuse mondiale, a éliminé la première tête de série du tournoi, la Russe Mira Andriva, 5e au classement mondial et gagnante de Roland-Garros cette année en deux manches, de 6-2 et 7-5 en quart de finale. Il s'agit déjà d'une deuxième victoire de Fernandez contre Andriva cette saison, après son gain de 6-1 et 6-4 à Toronto cet été. La dernière participation de Fernandez au carré d'as d'un tournoi remontait à Hong Kong en 2025. Pour atteindre la finale, la Québécoise devra maintenant vaincre la Polonaise Maja Chwalinska, 25e joueuse mondiale. Formule 1 George Russell de Mercedes a réalisé le meilleur chrono de la deuxième séance d'essais libres du Grand Prix d'Azerbaïdjan, 15e manche du 23e championnat du monde de Formule 1, aujourd'hui sur le circuit urbain de Bakou. Le Britannique, qui avait déjà signé le temps le plus rapide lors de la première séance à la mi-journée, a cette fois devancé son coéquipier italien Kim Antonelli, également chez Mercedes, ainsi que le Néerlandais Max Verstappen, quadruple champion du monde. Les deux Ferrari du monégasque Charles Leclerc et du septuple champion du monde britannique Lewis Hamilton ont respectivement terminé 4e et 5e. Le Québécois Lance Stroll a pour sa part conclu la séance à l'avant-dernière position. Au hockey, au terme de négociations qui auront duré beaucoup plus longtemps que certains ne l'espéraient, l'attaquant Adam Fantilli a prolongé son association avec les Blue Jackets de Columbus pour 6 saisons supplémentaires, soit jusqu'à la fin de la campagne 2031-2032. Cette nouvelle entente permettra au joueur de 21 ans de toucher un salaire annuel de 13,750 millions de dollars. Fantilli était jusque-là joueur autonome avec compensation et n'avait donc pas pris part au camp d'entraînement des Blue Jackets puisqu'il était toujours sans contrat. Sélectionné au troisième rang au total par Columbus lors du repêchage de 2023 de la Ligue nationale, Fantilli a inscrit 24 buts et récolté 35 mentions d'aide pour un total de 59 points en 82 rencontres la saison dernière. Et le Canadien de Montréal amorce maintenant le dernier virage de son camp d'entraînement, un camp très différent de ceux des années précédentes. Habituellement, après une semaine de travail, il n'était pas rare de voir l'effectif réduit d'une vingtaine de joueurs. Cette fois, aucune coupure n'a encore été effectuée. Le tricolore doit conserver tous ses joueurs pour une ultime évaluation qui aura lieu demain contre les Sénateurs d'Ottawa, alors qu'une quarantaine de joueurs seront répartis entre deux formations pour les deux rencontres au programme. L'un des matchs sera disputé à Montréal et l'autre à Ottawa. La saison régulière se met en marche mardi soir à Toronto face aux Maple Leafs. Enfin, au baseball, les Blue Jays de Toronto amorcent une courte et dernière série à domicile contre les Reds de Cincinnati. Les hommes de John Schneider, lui-même fortement critiqué, feront leurs adieux à leurs partisans ainsi qu'à la saison 2026. Toronto n'a pas réussi à se qualifier pour les séries éliminatoires, seulement une saison après avoir atteint la Série mondiale, perdue en 7 rencontres l'année dernière contre les Dodgers de Los Angeles. 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
3: Pour le Grand Montréal, on a un ciel dégagé aujourd'hui avec des vents à 20 km/h, un maximum de 23 degrés. Ce soir et cette nuit, partiellement nuageux, toujours des vents à 20 km/h, un minimum de 13. Demain, samedi, alternance de soleil et de nuages, un maximum de 23 degrés. Pour dimanche, même chose, alternance de soleil et de nuages, un maximum de 22. Et pour lundi, encore là, un ciel variable, maximum de 20. Pour Québec et le bas du fleuve, là, on a un ciel généralement dégagé aujourd'hui avec un maximum de 23. Ce soir et cette nuit, ça reste dégagé avec un minimum de 8. Pour demain, samedi, alternance de soleil et de nuages, des vents à 20 km/h, des rafales à 40, un maximum de 18 degrés. Pour dimanche, du soleil, un maximum de 21. Et pour lundi, le retour des nuages, un maximum de 17 degrés. 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
1: Aujourd'hui, vendredi 25 septembre, bon début de week-end de mesdames, messieurs. Voici vos informations. Campagne électorale, Paul Saint-Pierre Plamondon abandonne sa promesse de construire un troisième lien consacré au transport collectif entre Québec et Lévis. Le chef péquiste ne s'engage désormais plus à réaliser ce projet au cours d'un prochain mandat et accuse Christine Fréchette et Éric Duhaime de traiter les électeurs comme de la marchandise électorale.
2: Ça fait deux élections où les gens ont massivement voté pour une CAQ qui bullshitait, je m'excuse, c'est le seul mot qui me vient en tête. Ça prête à remettre ça entre les mains d'Éric Duhaime, qui est un champion olympique des propositions qui ont aucune chance de se réaliser.
1: Durant la campagne de 2022, Paul Saint-Pierre Plamondon avait pourtant promis la construction d'un tunnel sous le fleuve. De son côté, Éric Duhaime affirme que la population ne doit pas faire confiance à Paul Saint-Pierre Plamondon.
3: Il nous a abandonnés, il vous a roulé dans la farine avant même que l'élection soit terminée. Vous ne pouvez pas faire confiance à cet homme-là.
1: Par ailleurs, Ruba Gazal de Québec solidaire souhaite transformer le transport interurbain en service public. Comme en 2022, Québec solidaire s'engage à nationaliser le réseau en procédant à l'achat de toutes les entreprises qui le composent. Le projet prévoit ainsi l'acquisition de toutes les entreprises québécoises qui exploitent actuellement un service de transport interurbain par autobus, notamment Orléans Express, Intercar et Galant. La Fédération québécoise des municipalités a commandé un sondage léger sur les intentions de vote dans les régions. Les résultats montrent que le Parti québécois récolte 3 points de plus dans les municipalités de moins de 100 000 habitants. Le PQ arrive en tête avec 32 % des intentions de vote, suivi de la CAQ à 21 % et du Parti libéral à 20 %. Les conservateurs à 17 % et Québec solidaire à 9 %. À 10 jours du scrutin, là aussi, 44 % des électeurs interrogés affirme toutefois que leur choix n'est toujours pas définitif. Un homme de Québec a été arrêté par la Gendarmerie royale du Canada après avoir prétendument proféré des menaces de mort contre le ministre Mark Carney. M. Ousmane Ba est accusé d'avoir proféré des menaces de causer la mort ou des lésions corporelles à une personne. Dans une publication datée du 1er mai sur son profil, M. Ba aurait réclamé la mort du premier ministre ainsi que celle du roi Charles III et de Richard Wagner, le juge en chef de la Cour suprême du Canada. Le gouvernement fédéral vient de conclure une entente préliminaire pour l'acquisition de 6 appareils de détection Global Eye qui seraient construits au Canada par la firme suédoise Saab en collaboration avec Bombardier. Dans un communiqué publié aujourd'hui, Ottawa a indiqué que cette entente servira de base aux négociations finales entourant l'achat de ces avions radars ainsi que l'établissement du calendrier de production au Canada, même si aucun échéancier précis ni aucun coût définitif n'ont encore été annoncés par le gouvernement. Enfin, le pape Léon est arrivé aujourd'hui à l'UNESCO, où il prend la parole pour une deuxième fois depuis son arrivée en France. Le souverain pontife s'était auparavant montré d'attaque à l'Élysée sur plusieurs enjeux, notamment la laïcité, les dangers liés à l'intelligence artificielle, ainsi que sur la fin de vie.
4: Il m'est apparu indispensable d'aborder dans ma première lettre encyclique le thème de l'intelligence artificielle. Pour ne pas perdre notre humanité au milieu du paradis des machines qui envahissent et conditionnent notre quotidien.
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2: Paul Saint-Pierre Plamondon renonce à promettre un troisième lien. Québec solidaire veut nationaliser le transport interurbain. Un sondage léger confirme l'avance du Parti québécois en région. La GRC arrête à Québec un homme qui a menacé de mort le premier ministre Carney. Le pape Léon est actuellement en visite à Paris. Et au sport à Singapour au tennis, la victoire de Leilani Fernandez qui passe en demi-finale. D'autres nouvelles dans une trentaine de minutes.
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3: CNV Météo. Pour le Grand Montréal, on a un ciel dégagé aujourd'hui avec des vents à 20 km/h, un maximum de 23 degrés. Ce soir et cette nuit, partiellement nuageux, toujours des vents à 20 km/h, un minimum de 13. Demain, samedi, alternance de soleil et de nuages, un maximum de 23 degrés. Pour dimanche, même chose, alternance de soleil et de nuages, un maximum de 22. Et pour lundi, encore là, un ciel variable, maximum de 20. Pour Québec et le bas du fleuve, là, on a un ciel généralement dégagé aujourd'hui avec un maximum de 23. Ce soir et cette nuit, ça reste dégagé avec un minimum de 8. Pour demain, samedi, alternance de soleil et de nuages, des vents à 20 km/h, des rafales à 40, un maximum de 18 degrés. Pour dimanche, du soleil, un maximum de 21. Et pour lundi, le retour des nuages, un maximum de 17 degrés. 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CNV Météo, à la 30e minute de l'heure.

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1: Aujourd'hui, vendredi 25 septembre, bon début de week-end, mesdames, messieurs. Voici vos informations. Campagne électorale, Paul Saint-Pierre Plamondon abandonne sa promesse de construire un troisième lien consacré au transport collectif entre Québec et Lévis. Le chef péquiste ne s'engage désormais plus à réaliser ce projet au cours d'un prochain mandat et accuse Christine Fréchette et Éric Duhaime de traiter les électeurs comme de la marchandise électorale.
2: Ça fait deux élections où les gens ont massivement voté pour une CAQ qui bullshitait, je m'excuse, c'est le seul mot qui me vient en tête, s'apprête à remettre ça entre les mains d'Éric Duhaime, qui est un champion olympique des propositions qui ont aucune chance de se réaliser.
1: Durant la campagne de 2022, Paul Saint-Pierre Plamondon avait pourtant promis la construction d'un tunnel sous le fleuve. De son côté, Éric Duhaime affirme que la population ne doit pas faire confiance à Paul Saint-Pierre Plamondon.
3: Il nous a abandonnés, il vous a roulé dans la farine avant même que l'élection soit terminée. Vous ne pouvez pas faire confiance à cet homme-là.
1: Par ailleurs, Ruba Gazal de Québec solidaire souhaite transformer le transport interurbain en service public. Comme en 2022, Québec solidaire s'engage à nationaliser le réseau en procédant à l'achat de toutes les entreprises qui le composent. Le projet prévoit ainsi l'acquisition de toutes les entreprises québécoises qui exploitent actuellement un service de transport interurbain par autobus, notamment Orléans Express, Intercar et Galant. La Fédération québécoise des municipalités a commandé un sondage léger sur les intentions de vote dans les régions. Les résultats montrent que le Parti québécois récolte 3 points de plus dans les municipalités de moins de 100 000 habitants. Le PQ arrive en tête avec 32 % des intentions de vote, suivi de la CAQ à 21 % et du Parti libéral à 20 % les conservateurs à 17 et Québec solidaire à 9 % À 10 jours du scrutin, là aussi, 44 % des électeurs interrogés affirment toutefois que leur choix n'est toujours pas définitif. Un homme de Québec a été arrêté par la Gendarmerie royale du Canada après avoir prétendument proféré des menaces de mort contre le ministre Mark Carney. M. Ousmane Ba est accusé d'avoir proféré des menaces de causer la mort ou des lésions corporelles à une personne. Dans une publication datée du 1er mai sur son profil, M. Ba aurait réclamé la mort du premier ministre ainsi que celle du roi Charles III et de Richard Wagner, le juge en chef de la Cour suprême du Canada. Le gouvernement fédéral vient de conclure une entente préliminaire pour l'acquisition de 6 appareils de détection Global Eye qui seraient construits au Canada par la firme suédoise Saab en collaboration avec Bombardier. Dans un communiqué publié aujourd'hui, Ottawa a indiqué que cette entente servira de base aux négociations finales entourant l'achat de ces avions radars ainsi que l'établissement du calendrier de production au Canada, même si aucun échéancier précis ni aucun coût définitif n'ont encore été annoncés par le gouvernement. Enfin, le pape Léon est arrivé aujourd'hui à l'UNESCO, où il prend la parole pour une deuxième fois depuis son arrivée en France. Le souverain pontife s'était auparavant montré d'attaque à l'Élysée sur plusieurs enjeux, notamment la laïcité, les dangers liés à l'intelligence artificielle, ainsi que sur la fin de vie.
4: Il m'est apparu indispensable d'aborder dans ma première lettre encyclique le thème de l'intelligence artificielle. Pour ne pas perdre notre humanité au milieu du paradis des machines qui envahissent et conditionnent notre quotidien.
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2: D'abord au tennis, Leilani Fernandez a créé la surprise aujourd'hui à Singapour en accédant à sa première demi-finale de la saison et elle l'a fait de façon convaincante. La Canadienne, 31e joueuse mondiale, a éliminé la première tête de série du tournoi, la Russe Mira Andriva, 5e au classement mondial et gagnante de Roland-Garros cette année en deux manches, de 6-2 et 7-5 en quart de finale. Il s'agit déjà d'une deuxième victoire de Fernandez contre Andriva cette saison, après son gain de 6-1 et 6-4 à Toronto cet été. La dernière participation de Fernandez au carré d'as d'un tournoi remontait à Hong Kong en 2025. Pour atteindre la finale, la Québécoise devra maintenant vaincre la Polonaise Maja Chwalińska, 25e joueuse mondiale. Formule 1 George Russell de Mercedes a réalisé le meilleur chrono de la deuxième séance d'essais libres du Grand Prix d'Azerbaïdjan, 15e manche du 23e championnat du monde de Formule 1, aujourd'hui sur le circuit urbain de Bakou. Le Britannique, qui avait déjà signé le temps le plus rapide lors de la première séance à la mi-journée, a cette fois devancé son coéquipier italien Kim Antonelli, également chez Mercedes, ainsi que le Néerlandais Max Verstappen, quadruple champion du monde. Les deux Ferrari du monégasque Charles Leclerc et du septuple champion du monde britannique Lewis Hamilton ont respectivement terminé 4e et 5e. Le Québécois Lance Stroll a pour sa part conclu la séance à l'avant-dernière position. Au hockey, au terme de négociations qui auront duré beaucoup plus longtemps que certains ne l'espéraient, l'attaquant Adam Fantilli a prolongé son association avec les Blue Jackets de Columbus pour 6 saisons supplémentaires, soit jusqu'à la fin de la campagne 2031-2032. Cette nouvelle entente permettra aux joueurs de 21 ans de toucher un salaire annuel de 13,750 millions de dollars. Fantilli était jusque-là joueur autonome avec compensation et n'avait donc pas pris part au camp d'entraînement des Blue Jackets puisqu'il était toujours sans contrat. Sélectionné au troisième rang au total par Columbus lors du repêchage de 2023 de la Ligue nationale, Fantilli a inscrit 24 buts et récolté 35 mentions d'aide pour un total de 59 points en 82 rencontres la saison dernière. Et le Canadien de Montréal amorce maintenant le dernier virage de son camp d'entraînement, un camp très différent de ceux des années précédentes. Habituellement, après une semaine de travail, il n'était pas rare de voir l'effectif réduit d'une vingtaine de joueurs. Cette fois, aucune coupure n'a encore été effectuée. Le tricolore doit conserver tous ses joueurs pour une ultime évaluation qui aura lieu demain contre les Sénateurs d'Ottawa, alors qu'une quarantaine de joueurs seront répartis entre deux formations pour les deux rencontres au programme. L'un des matchs sera disputé à Montréal et l'autre à Ottawa. La saison régulière se met en marche mardi soir à Toronto face aux Maple Leafs. Enfin, au baseball, les Blue Jays de Toronto amorcent une courte et dernière série à domicile contre les Reds de Cincinnati. Les hommes de John Schneider, lui-même fortement critiqué, feront leurs adieux à leurs partisans ainsi qu'à la saison 2026. Toronto n'a pas réussi à se qualifier pour les séries éliminatoires, seulement une saison après avoir atteint la Série mondiale, perdue en 7 rencontres l'année dernière contre les Dodgers de Los Angeles. 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
1: Partout, il existe des personnages inspirants, des leaders qui ont défié les obstacles, gravi les échelons, surmonté leurs craintes. Ils ont de l'intuition, une équipe bien rodée. Et chacun d'eux a son histoire de succès.
0: Du côté de Trois-Rivières, chez Métal Laminé DR, c'est Jonathan qui prend quelques minutes de son temps pour nous accueillir. Salut Jonathan.
2: Bonjour, bonjour.
0: Merci de prendre de ton temps parce que t'aimes ça, les horaires bien chargés, toi.
2: Toujours, tous les jours.
0: On compte pas les heures. Mais raconte-nous la belle histoire. Il y a aussi des événements dramatiques dans une vie, mais qui prouvent qu'on peut se retourner sur un 10 sous quand on veut. Raconte-nous la genèse de l'entité. C'est dans la famille.
2: Dans la famille, toujours la famille.
0: Ouais.
2: Nous, on est la belle famille du fondateur Roger Dessureau.
0: Mm-hmm.
2: Roger a fondé ça, a parti ça dans son garage début des années 70, là, tout petit, dans un petit garage. Ça a vraiment bien fonctionné. Il faisait dans ce temps-là principalement des accessoires pour la maison, du fascia, du soffit. C'est là-dedans qu'il avait commencé.
0: Ça a commencé comme ça.
2: Ouais. Tout petit.
0: Mm-hmm.
2: Avec les années, ça prend de l'ampleur, ça prend de la grosseur. Ils ont bâti la shop au Cap de la Madeleine, année 73, mm-hmm. la date de fondation de la shop. Puis là, ils se sont lancés la distribution à travers tout le Québec, les produits de maison, là, comme je disais, soffit, fascia et compagnie. Son camion de livraison, toutes les quincailleries de village dans le temps, avant les grands Rona, Canac et compagnie,
0: sûr.
2: Là.
0: Les
2: aides de village, c'est ça. Partout entre Québec et Montréal, ils allaient faire la distribution avec leur camion de livraison.
0: Mm-hmm.
2: Ensuite, c'est ses enfants qui ont repris à Roger, là, Yvan et ses sœurs.
0: Mm-hmm.
2: Yvan a racheté la compagnie début des années 2000. Racheter ses sœurs pour continuer l'aventure de son père, exactement.
0: Mm-hmm.
2: Malheureusement, dans les années 2010, mm-hmm. Yvan est décédé subitement.
0: Ouais.
2: Ça l'a quand même bien brassé toute la famille.
0: C'est sûr. Puis une entreprise aussi, au-delà de la perte humaine,
2: exactement,
0: qui est énorme.
2: Là,
0: il faut que la vie continue en même temps. Là.
2: Un fleuron de la région. Là.
0: Hmm.
2: C'est sa femme qui s'est retrouvée avec dans les mains.
0: À gérer ça, c'est pas évident.
2: Non.
0: Elle était pas issue du milieu du tout,
2: non, c'est ça. Pas du tout. C'était vraiment son mari qui gérait la business familiale. Donc, elle s'est retrouvée avec ça. À la dernière seconde, c'est ça, sans préavis. Mm. Yvan était quand même en santé et en forme, donc personne ne l'avait vu venir. Elle a demandé à son frère, qui est mon père, Stéphane,
0: mm-hmm.
2: Qui avait travaillé là quand il était plus jeune, donc connaissait justement la business, les clients, le fonctionnement, les employés, de venir lui donner un coup de main. Puis c'est comme ça, là, après quelques années, les enfants Yvan étaient moins intéressés, étaient dans d'autres mm-hmm. domaines, là, en informatique, dans la mode, donc pas.
0: Avaient quitté déjà les lieux.
2: Oui, c'est ça.
0: Quitté la shop.
2: Étaient pas dans ce domaine-là du tout.
0: OK.
2: Donc, à partir de ce moment-là, mon père a racheté la business, puis il m'a demandé de venir lui donner un coup de main, là, avec la gestion, les employés, comme c'était un peu moins sa tasse de thé, là.
0: Et toi, t'avais en parallèle toute une expérience dans un établissement à grande surface, on voit pas l'horizon tellement que c'est loin. Tu vois pas ton employé tellement que c'est loin. Sans la nommer, on peut à peu près savoir c'est quoi. Et tu travailles de nuit, donc la gestion de personnel, c'était ton affaire. Donc, il y a des atomes crochus, il y avait des éléments communs, là.
2: Oui. Hein? Ça, c'était vraiment ma passion, là. Les équipes de production, gérer les projets, les deadlines, les aménagements. Fait que ça c'était un très, très bon fit, là, avec ce qui se faisait dans l'entreprise.
0: Bien. À partir du moment où on sait qu'on a changé de carrière puis que c'était pas prévu, ça rend l'exercice excitant. Comment t'as mis ça à ta main? Comment t'as ajusté le tir ici? Même si ça fonctionnait bien, visiblement, déjà. Hein?
2: Ça fonctionnait très bien. On était un peu victime de notre succès où on avait plus d'ouvrages qu'est-ce qu'on était capable de faire. Fait que c'est une expérience qui m'a permis, justement, de réaliser à quel point c'est important d'optimiser les processus.
0: Ah oui.
2: Puis de bien réaliser où étaient les petits points qui semblent anodins, mais mm-hmm. qu'un coup que tu les accumules à la fin de la journée, ça fait toute la différence sur ta production.
0: Donc, c'est du cas par cas, du sur-mesure. Ça veut dire quelqu'un qui a des structures à ajuster à la maison, ne serait-ce que pour un bout, ça peut faire, donc tant du résidentiel, du commercial que de l'industriel.
2: Oui, c'est vraiment notre standard, c'est le hors standard.
0: On aime ça.
2: Grosso modo.
0: Rien d'ordinaire.
2: Non, c'est ça. Vraiment, tout ce qui est pliage de moulures acier, aluminium, les revêtements d'extérieur en acier, c'est vraiment notre grosse spécialité, la toiture d'acier aussi.
0: Ah oui.
2: Donc, on fait nos entrepreneurs, nos clients, ils bâtissent les maisons, ils regardent, tu prends ta mesure, t'emmènes ça chez Métal Laminé, on te fait ton morceau, il est prêt à installer dans ton
0: trou.
2: T'as pas besoin de te casser le bécic avec ça.
0: Trois-Rivières, c'est très central. Ça doit aider énormément, parce qu'on est visible partout au Québec, comme
2: on
0: tu le sais.
2: On est effectivement ultra bien placé entre Québec, entre Montréal, à côté du pont pour traverser sa rive sud aussi, collé sur l'autoroute, fait que ça facilite énormément tout ce qui est transport, la logistique, là. On pouvait pas rêver mieux.
0: Ça, c'est sûr. Tu dois pas regretter ta décision, même si tu t'es peut-être senti un peu bousculé quand c'est arrivé. Les événements de la vie ont fait que fallait que tu prennes une décision vite. Mais quand ton père, Stéphane, te fait signe et dit « Fiston, je suis ton père. Mais surtout, viens m'aider. » T'as pas regretté ton geste, hein, et ta décision?
2: pas du tout. Sur le coup, encore moins.
0: Okay.
2: Évidemment, relation père-fils, c'est pas toujours facile.
0: C'est sûr.
2: Mais on apprend à travailler ensemble puis on s'est découvert. Puis ça fait que j'ai jamais été aussi près de mon père que ça, d'avoir appris à travailler avec lui. C'est vraiment une expérience
0: fantastique.
2: C'est
0: vrai, on découvre quelqu'un qu'on voyait d'une autre façon avant. C'est tant mieux, c'est très touchant. Qu'est-ce qui t'attend dans les prochaines années? As-tu des projets par rapport à l'entité ici, des objectifs dont on peut parler rapidement en quelques secondes?
2: Des gros développements. La nouvelle bâtisse, 22 500 pieds carrés, c'est nouveau, ça fait juste 2 ans. Donc, on est en développement avec les clients, les nouveaux projets, peut-être regarder des nouvelles pièces d'équipement pour ouvrir sur des nouveaux marchés.
0: Mmh.
2: C'est ça qu'on veut regarder, c'est ça qu'on veut optimiser. Plein d'espace, faut la rentabiliser.
0: Ah, même ça, que c'est prometteur et ça fait travailler du monde. D'ailleurs, on les salue en passant. Merci beaucoup de ton temps, mon cher Jonathan. Salutations à ton paternel, à toute l'équipe. Merci à toi.
2: Merci.
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0: Dans notre bel environnement de CNV Radio, c'est un plaisir d'accueillir Frédéric de Toiture F. Martin. Salut mon cher Frédéric.
1: Salut.
0: T'es descendu de la toiture pour venir nous jaser aujourd'hui.
1: Ouais, c'est un peu ça. Ouais.
0: C'est un peu ça quand même. Beau temps, mauvais temps. Toi, c'est un métier que t'as adopté il y a combien de temps déjà?
1: Ça fait 7 ans, 8 okay. ans. Je suis parti à mon compte, ça fait 4 ans.
0: Bien.
1: Avant, je travaillais pour mon frère. Puis après ça, je me suis dit, si mon frère est capable de faire ça,
0: je suis capable
1: de le faire moi aussi.
0: Bon.
1: Sans savoir vraiment dans quoi je m'embarquais.
0: Okay.
1: Honnêtement, c'est quand même un métier qui est difficile. Physiquement, d'avoir sa compagnie, c'est toujours difficile aussi.
0: C'est sûr.
1: Tout ce que ça l'engendre. Fait que, mais là, aujourd'hui, mon frère est avec moi, il est partenaire. Fait qu'il m'aide à faire un peu plus la structure de l'entreprise.
0: Ça, c'est bien. La paperasse.
1: Soumission,
0: etc.
1: Ouais.
0: Tu disais, c'est autre chose d'être dirigeant d'entreprise, c'est certain. Parce qu'à un moment donné, on se dit, ben, regarde, je veux faire mes choses moi-même, je veux être mon propre patron, c'est parfait. Mais de vivre ça le jour J, c'est autre chose, là, quand même. Qu'est-ce qui t'a le plus frappé? Que ce soit positif ou moins positif, en commençant avec ton entreprise surtout, là.
1: Les restrictions,
0: ah,
1: toutes
0: oui.
1: les lois,
0: oui.
1: toutes les licences que ça prenait,
0: c'est
1: que ça,
0: ça
1: prend en fait, les assurances. Je pense que c'est ça, le côté de la construction au Québec là, c'est très difficile. Autant je vous dirais pour la compétition, parce qu'il y a une
0: ah
1: grosse
0: oui.
1: compétition, surtout dans le domaine du bardeau, c'est comme il y a beaucoup, je vais appeler ça en bon québécois, des peddlers, là, des gens qui n'ont
0: ouais,
1: pas nécessairement
0: d'assurance,
1: de licence et tout.
0: Puis qui ne font que passer souvent. Ça, des fois, ça jette un peu une ombre sur les vrais,
1: ouais,
0: sur les vraies entreprises. Ça, c'est dommage. Donc, ça, c'est un aspect.
1: Ouais.
0: Puis l'autre aspect, ce serait donc la, tu dirais peut-être la bureaucratie, hein, parce
1: ouais,
0: que ça, sans porter de jugement de valeur, là, mais veut pas, c'est lourd. Puis c'est correct d'avoir de la rigueur, tu dirais, mais en même temps, il y a beaucoup de règlements auxquels il faut se plier. Et une fois que c'est, sans dire que c'est derrière toi, parce que il y a toujours de la formation à refaire, il y a toujours, hein, des mises à jour à faire, as-tu l'impression quand même que le pire était derrière toi à ce chapitre-là, rapidement quand même, ou ça a pris quand même un certain temps?
1: Non, je pense pas que le pire est derrière moi, parce que l'objectif, c'est de grossir la compagnie.
0: Ah oui?
1: Puis plus on grossit, plus on va avoir une plus grosse structure, tout ce qui est par rapport à la CNSST, limite, là, tu sais,
0: oui,
1: toutes les formations, faut suivre, etc., etc. Fait que je pense pas que le pire est là, puis plus qu'on avance dans la société, plus le gouvernement fait en sorte de mettre comme des restrictions, c'est toujours plus... de plus en plus difficile.
0: Oui.
1: Fait que je pense pas que le pire est passé. Je pense qu'il faut juste s'adapter au mouvement puis s'adapter à ce qui s'en vient. Mais c'est très difficile de
0: ouais,
1: toujours être by the book, là, t'sais, de suivre les lois, les normes, etc.
0: Mm-hmm. C'est la théorie du salami, hein. Une tranche à la fois.
1: Ouais,
0: c'est ça qu'on dit. Donc, prendre ça tranquillement, comme dans bien des domaines où il y a une rigueur, que ce soit gouvernementale ou ailleurs. Hein, faut quand même être fier de ce qu'on fait et de se lever le matin, faire travailler des gens. Parlant de ça, tu as une équipe de combien de membres là, actuellement?
1: On est 6 en tout.
0: Bien.
1: Ouais.
0: Un chantier à la fois, pour
1: ouais,
0: être sûr que ce soit bien fait, mais éventuellement, dans l'expansion, tu vas en avoir probablement plus d'un, là, à condition d'avoir les bonnes personnes sur le toit puis sur le terrain.
1: J'espère que oui. L'objectif, c'est ça, d'avoir plusieurs équipes. C'est juste de mettre les bonnes personnes aux bons endroits puis d'avoir une belle structure là, pour être sûr
0: oui,
1: que tout se passe bien.
0: Bien. En tout cas, les références sont bonnes. Les gens qui t'ont... t'adoptes à long terme et te réfères.
1: Ouais.
0: On entend ça souvent, ça doit te faire plaisir. Donc, peu importe la taille de l'entreprise, quoi que c'est déjà enviable, ce que tu fais en quelques années seulement, tu as réussi à atteindre un plateau intéressant.
1: Ouais.
0: Mais j'imagine que les références, ça doit te faire plaisir de savoir que les gens, non seulement ça te surprend pas qu'ils ont été bien servis chez vous sans doute, mais qu'ils te réfèrent, ça c'est une autre étape aussi. Non?
1: On prend le bon travail. On va avoir un service clé en main. On veut que les clients soient satisfaits. Moi, mon objectif, là, c'est jamais retourner chez le client. Là. C'est premièrement, c'est pas payant.
0: Mm-hmm.
1: Après ça, t'as...
0: À moins que ce soit pour un café. Là.
1: Ben, à moins que ce soit pour un café.
0: C'est
1: là,
0: la
1: mais,
0: fin de semaine.
1: Ouais, c'est ça. c'est une bonne... Non, mais c'est ça. L'objectif, c'est juste qu'il soit bien servi, dans le fond,
0: oui,
1: que tout soit fait number one.
0: Qu'est-ce que tu dirais à ceux qui sont à l'écoute, qui font le métier, puis qui voudraient peut-être gagner ta compagnie? C'est le temps de vendre ta salade. Comment ça se passe chez vous pour les travailleurs?
1: On a des bonnes références, on a une belle équipe. Tu sais, je suis pas là pour fermer demain matin.
0: C'est sûr.
1: L'objectif, c'est de travailler à long terme. On est toujours à la recherche de partenariats. C'est sûr qu'on a déjà pas mal nos partenaires pour les toits de tôle, toits plats. On est toujours, tu sais, on vise aussi l'immobilier, tu sais, les gestions immobilières.
0: Oui.
1: Nous, on va offrir un service clé en main aux gestions. Et ils nous appellent, puis réparation, nouvelle toiture, etc., etc.
0: Toujours du travail.
1: Toujours du travail, ouais.
0: C'est ça. Et ça, ben avec des conditions, j'imagine, intéressantes pour tes couvreurs.
1: Ouais, bon, ils ont toujours. Honnêtement, les gars ont un bon salaire, des bons avantages. Ils ont vraiment pas à se plaindre. Puis je suis pas le boss le plus exigeant au monde. Là. Ce que je veux, c'est que la job soit bien faite. Puis que, tu sais, nous, travailler à 40 degrés Celsius, on le fait pas. Là,
0: c'est ça, oui. Alors, on rappelle donc, Frédéric, résidentiel, commercial, principalement, surtout la belle et grande région de l'Estrie.
1: Oui, en place.
0: Si des gens appellent de l'extérieur, on va y penser. On a de bonnes références rendues là. C'est pas rare dans le métier aussi des références, hein, de secteur,
1: ouais.
0: Des suggestions en disant, regarde, nous, on peut pas le faire, mais voici, on vous suggère quelqu'un, par exemple, à Laval ou dans le Grand Nord, des gens aussi consciencieux que nous. Mais ça a été un plaisir, mon cher Frédéric. Puis pour ceux et celles qui veulent avoir des détails, que ce soit pour eux personnellement, leur entreprise, ou peut-être pour gagner l'entreprise, justement, qui est la tienne, félicitations, salutations à ton frère également.
1: Merci.
0: On invite les gens à aller voir ton site web.
1: Ouais.
0: Merci beaucoup de ta visite aujourd'hui. Puis hop, de retour sur le toit dans un moment.
1: Merci.
0: Merci Frédéric, à bientôt.

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3: Pour le Grand Montréal, on a un ciel dégagé aujourd'hui avec des vents à 20 km/h, un maximum de 23 degrés. Ce soir et cette nuit, partiellement nuageux, toujours des vents à 20 km/h, un minimum de 13. Demain, samedi, alternance de soleil et de nuages, un maximum de 23 degrés. Pour dimanche, même chose, alternance de soleil et de nuages, un maximum de 22. Et pour lundi, encore là, un ciel variable, maximum de 20. Pour Québec et le bas du fleuve, là, on a un ciel généralement dégagé aujourd'hui avec un maximum de 23. Ce soir et cette nuit, ça reste dégagé avec un minimum de 8. Pour demain, samedi, alternance de soleil et de nuages, des vents à 20 km/h, des rafales à 40, un maximum de 18 degrés. Pour dimanche, du soleil, un maximum de 21. Et pour lundi, le retour des nuages, un maximum de 17 degrés. 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
1: Aujourd'hui, vendredi 25 septembre, bon début de week-end, mesdames, messieurs. Voici vos informations. Campagne électorale, Paul Saint-Pierre Plamondon abandonne sa promesse de construire un troisième lien consacré au transport collectif entre Québec et Lévis. Le chef péquiste ne s'engage désormais plus à réaliser ce projet au cours d'un prochain mandat et accuse Christine Fréchette et Éric Duhaime de traiter les électeurs comme de la marchandise électorale.
2: Ça fait deux élections où les gens ont massivement voté pour une CAQ qui bullshitait, je m'excuse, c'est le seul mot qui me vient en tête. Ça prête à remettre ça entre les mains d'Éric Duhaime, qui est un champion olympique des propositions qui ont aucune chance de se réaliser.
1: Durant la campagne de 2022, Paul Saint-Pierre Plamondon avait pourtant promis la construction d'un tunnel sous le fleuve. De son côté, Éric Duhaime affirme que la population ne doit pas faire confiance à Paul Saint-Pierre Plamondon.
3: Il nous a abandonnés, il vous a roulé dans la farine avant même que l'élection soit terminée. Vous ne pouvez pas faire confiance à cet homme-là.
1: Par ailleurs, Ruba Gazal de Québec solidaire souhaite transformer le transport interurbain en service public. Comme en 2022, Québec solidaire s'engage à nationaliser le réseau en procédant à l'achat de toutes les entreprises qui le composent. Le projet prévoit ainsi l'acquisition de toutes les entreprises québécoises qui exploitent actuellement un service de transport interurbain par autobus, notamment Orléans Express, Intercar et Galant. La Fédération québécoise des municipalités a commandé un sondage léger sur les intentions de vote dans les régions. Les résultats montrent que le Parti québécois récolte 3 points de plus dans les municipalités de moins de 100 000 habitants. Le PQ arrive en tête avec 32 % des intentions de vote, suivi de la CAQ à 21 % et du Parti libéral à 20 % les conservateurs à 17 et Québec solidaire à 9 % À 10 jours du scrutin, là aussi, 44 % des électeurs interrogés affirment toutefois que leur choix n'est toujours pas définitif. Un homme de Québec a été arrêté par la Gendarmerie royale du Canada après avoir prétendument proféré des menaces de mort contre le ministre Mark Carney. M. Ousmane Ba est accusé d'avoir proféré des menaces de causer la mort ou des lésions corporelles à une personne. Dans une publication datée du 1er mai sur son profil, M. Ba aurait réclamé la mort du premier ministre ainsi que celle du roi Charles III et de Richard Wagner, le juge en chef de la Cour suprême du Canada. Le gouvernement fédéral vient de conclure une entente préliminaire pour l'acquisition de 6 appareils de détection Global Eye qui seraient construits au Canada par la firme suédoise Saab en collaboration avec Bombardier. Dans un communiqué publié aujourd'hui, Ottawa a indiqué que cette entente servira de base aux négociations finales entourant l'achat de ces avions radars ainsi que l'établissement du calendrier de production au Canada, même si

0: dangers liés à l'intelligence artificielle ainsi que sur la fin de vie.
1: Il m'est apparu indispensable d'aborder dans ma première lettre encyclique le thème de l'intelligence artificielle pour ne pas perdre notre humanité au milieu du paradis des machines qui envahissent et conditionnent notre quotidien.
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2: D'abord au tennis, Leilani Fernandez a créé la surprise aujourd'hui à Singapour en accédant à sa première demi-finale de la saison et elle l'a fait de façon convaincante. La Canadienne, 31e joueuse mondiale, a éliminé la première tête de série du tournoi, la Russe Mira Andreeva, 5e au classement mondial et gagnante de Roland-Garros cette année en deux manches, de 6-2 et 7-5 en quart de finale. Il s'agit déjà d'une deuxième victoire de Fernandez contre Andreeva cette saison, après son gain de 6-1 et 6-4 à Toronto cet été. La dernière participation de Fernandez au carré d'as d'un tournoi remontait à Hong Kong en 2025. Pour atteindre la finale, la Québécoise devra maintenant vaincre la Polonaise Maja Chwalinska, 25e joueuse mondiale. Formule 1 George Russell de Mercedes a réalisé le meilleur chrono de la deuxième séance d'essais libres du Grand Prix d'Azerbaïdjan, 15e manche du 23e championnat du monde de Formule 1, aujourd'hui sur le circuit urbain de Bakou. Le Britannique, qui avait déjà signé le temps le plus rapide lors de la première séance à la mi-journée, a cette fois devancé son coéquipier italien Kim Antonelli, également chez Mercedes, ainsi que le Néerlandais Max Verstappen, quadruple champion du monde. Les deux Ferrari du monégasque Charles Leclerc et du septuple champion du monde britannique Lewis Hamilton ont respectivement terminé 4e et 5e. Le Québécois Lance Stroll a pour sa part conclu la séance à l'avant-dernière position. Au hockey, au terme de négociations qui auront duré beaucoup plus longtemps que certains ne l'espéraient, l'attaquant Adam Fantilli a prolongé son association avec les Blue Jackets de Columbus pour 6 saisons supplémentaires, soit jusqu'à la fin de la campagne 2031-2032. Cette nouvelle entente permettra aux joueurs de 21 ans de toucher un salaire annuel de 13,750 millions de dollars. Fantilli était jusque-là joueur autonome avec compensation et n'avait donc pas pris part au camp d'entraînement des Blue Jackets, puisqu'il était toujours sans contrat. Sélectionné au troisième rang au total par Columbus lors du repêchage de 2023 de la Ligue nationale, Fantilli a inscrit 24 buts et récolté 35 mentions d'aide pour un total de 59 points en 82 rencontres la saison dernière. Et le Canadien de Montréal amorce maintenant le dernier virage de son camp d'entraînement, un camp très différent de ceux des années précédentes. Habituellement, après une semaine de travail, il n'était pas rare de voir l'effectif réduit d'une vingtaine de joueurs. Cette fois, aucune coupure n'a encore été effectuée. Le tricolore doit conserver tous ses joueurs pour une ultime évaluation qui aura lieu demain contre les Sénateurs d'Ottawa, alors qu'une quarantaine de joueurs seront répartis entre deux formations pour les deux rencontres au programme. L'un des matchs sera disputé à Montréal et l'autre à Ottawa. La saison régulière se met en marche mardi soir à Toronto face aux Maple Leafs. Enfin, au baseball, les Blue Jays de Toronto amorcent une courte et dernière série à domicile contre les Reds de Cincinnati. Les hommes de John Schneider, lui-même fortement critiqué, feront leurs adieux à leurs partisans ainsi qu'à la saison 2026. Toronto n'a pas réussi à se qualifier pour les séries éliminatoires, seulement une saison après avoir atteint la Série mondiale, perdue en 7 rencontres l'année dernière contre les Dodgers de Los Angeles. 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
1: Allô! On flash les lumières! Ouais, hein? Oh, non? Un peu trop tôt. Non, beaucoup trop tôt. On klaxonne. On signifie à ses voisins, c'est le show, comment on appelle ça? Le retour du vendredi, Disco, Coco et Limoncello. On va avoir un très, très beau week-end. On a d'abord un beau soleil présentement. Il y en aurait, pour ce que j'en comprends, tout le week-end. Et pas de pluie avant une bonne semaine. Et c'est le dernier week-end du mois de septembre. C'est encore un petit peu l'été, hein? Et on attend qu'on commence avec... Ouais, c'est pas un show disco, ça, ici? Une petite touche de reggae? On a un DJ qui est pas prêt pour tout! DJ Boogie Hoogie! Hein? On commence avec une chanson de Debbie Harris. Blondie, voilà. Blondie nous chante « The Tide is High ». Vous écoutez CNV, bon week-end tout le monde, bon vendredi.

0: C'est bon. Hey, c'est normal, on a entendu Gloria Gaynor, figure marquante de la de la période disco. Et ça a été l'un de ses succès, Never Can Say Goodbye. Elle chante également I Will Survive, Gloria Gaynor. Et là, il y a Stéphane qui me demandait, il dit, je sais que cette semaine, t'animais un débat dans le cadre de cette campagne électorale. C'est bientôt les élections.
1: Ben oui, dans le 5 octobre. Exactement, oui.
0: Et j'étais comme modérateur dans un club de golf dans Lanaudière. C'est à Joliette, au club de golf Montcalm, où il y avait des candidats qui venaient répondre à des questions du milieu communautaire.
1: OK.
0: Et je m'attendais à être devant une dizaine de personnes, trois candidats. Ben là, il était 150,
1: ah,
0: 150.
1: Ouais. Wow.
0: Okay. C'était au débat qui était en direct sur Facebook, une façon de suivre,
1: ben oui.
0: Si on veut, les élections. Mm-hmm. Et il y avait comme candidat le Parti libéral qui était là, le parti de la... non pas de la CAQ. Eux ont évité de défendre leur bilan. Évidemment, quand tu te prêtes à un exercice comme ça, quand tu es du gouvernement sortant, tu près de flanc critique. Bref, il y avait le Parti libéral, il y avait le Parti québécois, puis il y avait le Québec solidaire.
1: Oui, OK.
0: Qui était dans son élément, je dirais. Il n'était pas en terrain hostile, loin s'en faut, milieu communautaire. Puis c'était assez touchant comme exercice, dois-je dire. Oui. Parce que c'est pas facile, il faut que tu ailles défendre des idées.
1: Oui.
0: Échanger avec d'autres.
1: Exact.
0: Puis devant 150 personnes, puis on en imagine plus que ça qui regardaient par Facebook. Donc, on va parler maintenant non pas d'élection, mais bien de circulation.
1: Oui, circulation pour le retour à la maison ce soir. On débute ça avec les points chauds pour Laval, Couronne Nord. L'autoroute 15, direction Nord, c'est vraiment à partir de l'autoroute 440 jusqu'à Saint-Jean-Vic. C'est là que c'est le plus compliqué. Pour la 13, 440 jusqu'à la 640. Pour la 19, cette fois-ci, 19, toujours à partir de la 440, c'est là que ça complique vraiment jusqu'à, je vous dirais, Bois des Filions. Pour 440, qu'on en parle depuis tantôt, c'est direction Est, c'est un peu à la hauteur de la 19 du côté de la métropole métropolitaine Ouest. Dans les deux directions entre Anjou et Descaries, c'est le plus compliqué. C'est une cinquantaine de minutes. Et la 40 Repentigny, ça refoule à Pointe-aux-Trembles. Le boulevard P9 de Laval, c'est avant le pont pour Montréal-Nord, direction Laval, que c'est lourd. Et pour du côté de Descaries, on calcule au moins une heure. Ville-Marie, vous êtes nombreux également. La 20, pas facile, direction du centre-ville ce soir. La 640 entre la 13 et Rosemère. Pour direction Est, c'est là que c'est le plus compliqué. En fait, c'est les gens qui vont aller chercher l'autoroute 15. Et pour les traversées, 25 Terrebonne, j'oublie à 25 Terrebonne, c'est un peu avant la pesée routière. Et les traversées, le pont de l'île autour, ça va bien, c'est libre. Tunnel, compliqué depuis la métropolitaine. Pont-Mercier, lourd dans les deux directions. Champlain, c'est de Montréal, là, pour aller de l'autre côté de la rive sud, que c'est le plus compliqué. Et Jacques-Cartier, on est un peu avant la rue Sherbrooke. Et le prix moyen à la pompe aux alentours de 1,94 $ à 1,97 $ pour le litre d'ordinaire.
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1: Alors, salutations à ma belle-maman Christine qui nous écoute depuis la France. Là-bas, il est très tard. Laquelle j'ai vu cet été et je l'ai vu frotter sa salle de bain avec du vinaigre.
2: Ben voyons, du vinaigre, qu'est-ce qu'elle fait? Elle pot de vinaigre.
1: Et à la maison, j'ai dit, tiens, on va faire la même chose, donc du vinaigre blanc. J'ai mis ça sur un linge et ça décrasse beaucoup mieux que mon fantastique, que mon monsieur net. Donc, un petit conseil ménager à ceux qui frottent et qui, comme moi, ont la corvée de torcher les toilettes. Du vinaigre, ça fonctionne bien, puis c'est pas trop cher. OK, on écoute de la musique. Alors, c'est la période disco et c'est un des noms qu'on a pas réentendu suivant ça. C'est pour ça qu'on écoute CDV, hein, c'est pour faire des redécouvertes. Et c'est la formation, c'est peut-être une interprète, Rolls Royce, qui nous chante Car Wash. À tous ceux qui sont dans leur véhicule, on vous souhaite un bon retour à la maison. Souhaitons qu'il n'y a pas beaucoup de trafic. On en reparle un peu plus tard à la maison. 16h19, vous écoutez CNV.

On vient d'entendre B52, Love Shack. Ah, merci d'être là, d'être branché à CNV. 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Venez faire un tour.

0: On a reconnu Martin Stevens, Love is in the Air, CNV. Sur nos écrans, c'est affolant. Il y a congestion partout. DJ Boogie Oogie, Stéphane?
1: Oui, on va aller faire un tour rapidement pour les points chauds de les voies rapides pour l'autoroute 15 direction nord. Toujours depuis la 440 jusqu'à, je vous dirais, hauteur de Mirabel, Saint-Janvier. Pour la 13 direction sud, c'est dans le territoire de Fabreville jusqu'à la 640. L'autoroute 440 vers l'est, c'est depuis, je vous dirais, Montée-Saint-François jusqu'à la hauteur de Chemin Gascon. Et par la suite, pour l'autoroute des Caries, pour Montréal, c'est au moins un bon 50 minutes, 25 Terrebonne, comme je vous disais, depuis Montée-Saint-François déjà jusqu'à Chemin Gascon. Et pour les traverser le tunnel, on est à la métropolitaine Victoria. On oublie ça avec les travaux. Pont-Mercier, dans les deux directions, c'est lourd pour Champlain. Les gens de Montréal, traversés sur la rive sud, on calcule une heure facile. Et Jacques-Cartier, on est un peu avant la rue Saint-Joseph et le prix moyen à la pompe sur la métropole aux alentours de 1,94 $, 1,97 $ pour le litre d'ordinaire.
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5: Est-ce qu'on va commencer à ramasser des feuilles ce week-end? Peut-être pas, hein? Mais les arbres sont en couleur dans le nord. J'ai un ami René qui me dit qu'à Saint-Adolphe, c'est beau, beau, beau. Voyons pour ce soir, cette nuit, prévision du temps. On a quelques nuages, un minimum de 13. Ça demeure très confortable. Demain, samedi, une très belle journée. On est généralement ensoleillé. Donc, du soleil jusqu'à 23 degrés. Là encore, belle journée ensoleillée. Dimanche, on a du soleil, des nuages, maximum de 22. Et si on regarde un petit peu plus loin, lundi comme mardi, ce sera deux journées nuageuses, mais pas de précipitations, pas de pluie. Puis même si on va plus loin, mercredi, il y aurait du soleil. Donc, vraiment, on échappe aux averses. Le soleil va se coucher à 18h46 pour se lever demain matin à 6h45. Donc, c'est à peu près ça, l'équinoxe, quand les journées et les nuits sont à peu près aussi longues. On va enchaîner, ça reprend cette fois sur d'excellentes bases. Une formation scandinave de Suède qu'on a tous reconnu à bas et qui nous interprète ici son plus grand succès, Dancing Queen, 16h32. Merci d'être là et de faire le choix de CNV. C'est le retour du vendredi jusqu'à 18h.

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1: Ah, une réaction à mon conseil ménager. On me dit qu'en effet, le vinaigre, ça fonctionne. Ça aide à décrasser les carreaux de votre salle de bain. J'en ai fait l'expérience et j'ai été soufflé. Mieux que Monsieur Net, mieux que Fantastique. Le vinaigre. Ah, merci de faire le choix de CNV. C'est le retour du vendredi jusqu'à 18h. Et aujourd'hui, nous sommes le 25 et c'est l'anniversaire de Sonia Benezra, lequel a 66 ans. Or, imaginons qu'elle aime cette chanson. C'est pour toi, Sonia.

0: On a entendu Cara. J'en ai oublié le nom. 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Ce week-end et depuis quelques jours, ce sont les championnats du monde sur route pour vélo. 1000 cyclistes de partout à travers le monde et ça occasionne quelques entraves, quelques problèmes sur le réseau routier.
1: Oui, effectivement, ça... Oups, attendez un petit peu, on va aller chercher. Bon, voilà. Oui, pour les entraves, le pont Samuel de Champlain, fermeture complète en direction nord vers Montréal samedi et dimanche entre 8h et 13h. Pour l'autoroute 15 Nord, fermeture complète entre le pont Samuel de Champlain et l'avenue Atwater de 8h à 13h. Sur la route 136S Ville-Marie, fermeture de la sortie 2 avenue Atwater, encore une fois entre 8h et 13h pour samedi et dimanche. Les gens de la rive sud, cette fois-ci, Brossard, sur l'autoroute 15 Nord, 132 René Lévesque, fermeture de la sortie 53, donc l'autoroute 10 Pont Samuel de Champlain, et dans la sortie 75 de la route 132, fermeture de l'accès de l'autoroute 15 Nord et du pont Samuel de Champlain, et également sur la voie de dessert, l'autoroute 15, route 132, boulevard Marie-Victorin-Est, fermeture complète entre le boulevard de Rome et l'autoroute 10, et sur le boulevard Rome de Rome, en direction nord, fermeture complète entre le boulevard Le Duc et Marie-Victorin. Alors voilà, avec les entraves majeures du week-end.

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1: Mais là, on revient sur le vinaigre. Je disais que c'est très, très bon pour faire du nettoyage, nettoyer le carrelage de pour salle de bain. Mais ça me fait penser, c'est exactement la même chose qu'on dépose sur nos patates frites. Et il y en a peut-être qui, ce soir, vont manger barbecue. On a un si beau temps. Il y a du soleil. Mercure affiche 24 degrés. Et c'est peut-être le moment de l'apéro. Hein, je peux vous dire qu'ici, on est en mode disco, coco et limoncello. Manquez pas de passer peut-être une partie de poule avec notre DJ Boogie Oogie.

Excited! So excited, point your sister. Excité parce que c'est bientôt la reprise de la saison des Canadiens de Montréal. Et la question, hein, on en causait un peu plus tôt avec DJ Boogie Woogie, est-ce qu'on aura deux Jack-Eye au début de la saison lors du premier match, Florian et Harbert? On se le souhaite! On aime les toughs!

0: Ah, des gars de party! J'ai appris ça dans un documentaire. Les Bee Gees, les princes du disco, nous ont chanté « You should be dancing ». Est-ce que la circulation est un petit peu plus douce et agréable qu'il y a 15 minutes?
1: Pas tant que ça, finalement. Non, c'est assez compliqué encore pour les points chauds de Laval-Couronne-Nord. L'autoroute 15, on est toujours à la hauteur, là, un peu avant la 440 jusqu'à, je vous dirais, là, Saint-Janvier. Pour la 13, par contre, bonne nouvelle, c'est presque terminé. Un petit ralentissement dans le territoire de Fabreville-d'Agenais avec les travaux. Pour la 19, direction Bois-des-Filions, quand même bien, Pont-Papineau, rien à signaler là non plus. L'autoroute 440, c'est, je vous dirais, entre la 15 et la 19 que c'est le plus compliqué. Cette fois-ci, du côté de la métropole. Bon, métropole, métropolitaine, c'est depuis Anjou jusqu'à entre les deux 15. C'est là que c'est le plus compliqué. Pour la 40, Repentigny, depuis Pointe-aux-Trembles jusqu'à Charlemagne, c'est vraiment là que c'est le plus compliqué. Pour boulevard P9, bon, c'est un peu avant le pont, ça va jusque, je vous dirais, hauteur de boulevard Couture. Et pour l'autoroute d'Icaris, c'est calculé au moins une heure facile de ce côté-là. Pour l'autoroute Ville-Marie, vous êtes nombreux aussi. Lavin, pas facile aussi, Lavin, pour les gens de Lachine, direction du centre-ville. Verdun, là, c'est vraiment lourd, même pour le pont Champlain. Et la 25, Terrebonne, avant 640, je vais y aller avec la 640 entre la 13 et Rosemère, c'est là que c'est le plus compliqué. 25 Terrebonne, on est un peu avant, je vous dirais, ben on est à Montée-Saint-François, un peu avant le pont de la 25. Et les traversées, le pont de l'Île-aux-Tourtes, ça va bien pour le pont de l'Île-aux-Tourtes. Les traversées, le tunnel, c'est lourd depuis Métropolitaine. Pont-Mercier dans les deux directions, c'est pas facile là non plus. Champlain, de Montréal, on le sait, c'est compliqué. Les gens de Brossard, pour rentrer à Montréal, on est de l'autre côté du pont, pas du pont, mais de l'autoroute 30. Et Jacques Cartier, sûrement votre meilleur choix. Pour Jacques Cartier, on est un peu avant la rue Rosemont. Et le prix moyen à la pompe sur la métropole, aux alentours de 1,94 $, 1,97 $ pour le litre d'ordinaire.
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1: Allô, allô, on est là, DJ Boogie Hoogie avec Marc-Hugo. Il est passé un peu 5 heures et à cette heure-là, les vendredis, j'ai toujours une pensée pour les travailleurs qui punchent à 5 heures et qui mettent le cap sur le week-end. Profitez-en, j'espère que vous avez de beaux projets. Dans le Nord, on dit que c'est super beau, les arbres sont en couleur. Hey, l'été passé, j'étais dans une petite... Quand je dis une petite discothèque, c'est la plus petite au monde, à Berlin. Ça s'appelle Télédisco. Et la discothèque, quand je dis pas grosse, là, de la grosseur... En fait, c'est une cabine téléphonique convertie en discothèque. Fait que tu ouvres la porte, tu mets 5 euros, puis tu fais jouer ta toune. Et ce qu'il y a de chouette, c'est que c'est filmé tout ça. Fait que j'étais avec ma blonde, puis on a dansé au son des Tramps, Disco Inferno. Et en sortant de là, je me suis dit, mon Dieu, il y a des gens qui doivent faire autre chose que de danser dans la cabine. Hein? Avec un petit vidéo, un premier porno. J'aurais dû faire ça. On parle avec Mario dans une quinzaine de minutes. Merci d'être là. Vous écoutez le retour à CNV, Radio Numérique, en simultané sur le AM 940. 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

Alors, salutations aux gens qui viennent d'ouvrir la radio. Vous écoutez CNV, Radio Numérique, en simultané sur le AM 940. C'est le retour du vendredi. Et c'est un retour aux accents disco. Et d'ailleurs, il y a des auditeurs, c'est-à-dire Louise et Stéphane qui organisent un party d'Halloween. C'est un samedi, c'est le 31, et c'est un party disco. Champagne pour le plus beau costume.

0: Brad Pitt. Brad Pitt va jouer Heart of the Beast avec un chien. Ça a l'air attendrissant comme tout, de l'action. Enfin, peut-être aller voir ça en fin de semaine.
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1: Ben, je viens de voir une belle affiche. Alors, c'est le premier trio.
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1: En marketing,
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0: En plein vendredi, on a entendu ici Boneham, Rivers of Babylon. On va aller retrouver un gars bien connu au Québec qui a déjà eu une maison en Californie, Santa Barbara, qui a bien connu New York également, qui est allé au Studio 54 et je soupçonne qu'il a connu des soirées enneigées là-bas. Mario, bonsoir.
1: Oui, j'ai aussi connu le carousel à Sherbrooke. Écoute, Trois-Rivières, Québec, nomme-les, on a fait le tour. Alors, c'est l'euphorie, le retour du vendredi.
0: Ah, tellement, on a du fun. Je fais jouer les chansons que je préfère. J'ai carte blanche. Vraiment, des airs motivants, entraînants, disco autant que possible.
1: Ben, c'est toute une époque, d'ailleurs, laquelle j'étais.
0: C'est la plus belle. C'est la plus belle.
1: Oh, oui, oh, on peut le dire. Évidemment, tout le monde, toute chaque génération a ses choix, a ses préférences, mais que veux-tu? C'est comme ça la vie. Moi, j'ai vécu l'époque disco à Montréal, à New York, à Los Angeles et à Paris pendant que c'était l'euphorie, puis ça l'est encore 50 ans plus tard.
0: Bon, on va parler de ton émission parce que tous les samedis, on peut t'entendre entre 13h et 16h, les samedis à Mario. Et demain, super programmation. D'abord, ça commence avec Régent Tremblay et pas 15 minutes, une heure complète.
1: Ah ben, ça prend une heure pour Régent Tremblay. Il y a tellement rien, il y a tellement, pas ça l'a dit rien, excuse-moi, la langue me fourchue. Il y a tellement de choses à dire. D'ailleurs, je viens de terminer la lecture de son livre, là.
0: Oui.
1: Écoute, c'est passionnant. Ce gars-là a fait le tour de la planète à suivre les plus grands événements sportifs, que ce soit la boxe, que ce soit le hockey, que ce soit le tennis, autre chose. Il a fait le tour du monde et il y a des aventures partout où il est passé. Il est allé sur tous les continents, couvrir toutes sortes d'événements mondiaux, dont les Coupes du Monde, évidemment. Et en fait, il parle de tout, il parle de sa vie. Il y a 80, alors il voulait coucher sur papier ses mémoires, ce que j'ai lu cette semaine tranquillement. Alors, je suis content qu'il accepte mon invitation. C'est un gars que je connais depuis des années. Alors, il va bien passer une heure en studio.
0: Et c'est un excellent raconteur. Un gars intéressant. Régent Tremblay.
1: C'est un journaliste, le gars. Écoute, il sait quoi dire.
0: Maintenant, après Régent, ce sera au tour de... Ah oui, Yann Perrault, un gars de Lanaudière, un gars de Berthierville. Lui, il va rendre un hommage symphonique à Renaud.
1: Ouais, mais il fait la mise en scène, mais il est pas tout seul sur scène. Ce sont une vingtaine, je crois, d'artistes qui vont chacun chanter une chanson de Renaud. On sait que Renaud, en France en particulier, c'est un demi-dieu, c'est un grand poète. Au Québec, on le connaît moins, mais les Français du Québec l'adorent toujours. Il est passé cette année à Montréal, au Québec, puis rempli des salles. Tu vas me dire, c'est des salles de Français, oui, mais ça reste un très grand poète. C'est le Richard Desjardins européen, appelons-le comme ça.
0: Oui, on peut dire ça. C'est un gars encore très, très apprécié. Puis, comme tu le dis, il a rempli ses salles au Québec l'année passée. Et j'ai une amie qui l'a vu, elle a adoré ça, les gens aussi. Donc, on va parler avec Yann Perrault, un gars de talent, un gars sympathique également, un gars charmant. Et je dis ça, il va y avoir spectacle de Renaud, cet hommage à Renaud, 9 octobre, à la salle Wilfrid Pelletier, à la plus grosse salle à Montréal, à la Place des Arts.
1: Et, ça va être plein.
0: Oui, sûrement. Puis un autre qui va intervenir, ça m'intéresse beaucoup, c'est le film. Il y a Patrice Dubois qui est comédien et qui incarne Gérald Godin dans un film qui s'appelle Pauline Julien, Femme Pays. C'est à l'affiche maintenant.
1: Comédien, acteur de théâtre en particulier, de téléroman et grand doubleur au Québec.
0: Également.
1: On pourra en parler de sa carrière de doubleur, elle est formidable. Elle date de plusieurs années, mais effectivement, il est en vedette dans un film sur Pauline Julien, grande dame de la chanson et une femme engagée que j'ai eu le bonheur de connaître, pas de côtoyer, mais de connaître. Gérald Godin, son mari, poète et député aussi, c'était une histoire d'amour extraordinaire, leur histoire, puis qu'on s'arrête à mettre en lumière les valeurs, la poésie, le talent et de Pauline Julien, je trouve ça formidable qu'on ne l'oublie pas. Curieusement, ça tombe en plein moment d'élection au Québec, mais ça, les dieux se chargent des hasards.
0: Deux citoyens qui manquaient pas d'idéalisme politique.
1: Pas du tout.
0: Et tu complètes bien sûr cette émission avec Michel Lafrance, qu'on a encore entendu la semaine dernière. C'est toujours amusant.
1: Comme toujours, Michel, toujours le fun, on est là. On est là pour s'amuser. Petit moment de détente en fin d'émission.
0: Bon, puis je sais aussi que tu t'es entretenu avec Joël Denis, Joël qui donnait des spectacles la semaine passée. Il est encore en forme?
1: 90 ans.
0: C'est incroyable.
1: Une machine.
0: Ah, on l'adore. On l'adore.
1: Ben oui,
0: il
1: Joe.
0: Il est attachant.
1: Non, mais Joe, c'est Joe. On peut pas s'en passer.
0: Puis c'est un gars qui a beaucoup de choses à raconter.
1: Lui aussi.
0: Ah, tellement. Ah, il a tout un parcours. My God.
1: Ouais.
0: Bon, ben, hey, Mario, m'a souhaité un bon week-end, un bon samedi, puis peut-être un petit peu de limoncello.
1: Ben, pourquoi pas. Et rappelle-toi que Joël Denis, la seule qui peut l'appeler Ticu, c'est Jeannette Bertrand.
0: C'est vrai. Mario Lirette, on t'écoute demain 13h, les samedis à Mario.
1: Je vous attends demain, salut.
0: Yep, passé par le centre Laval. La porte est grande ouverte, puis venez voir Régent Tremblay. Régent va être là de 13h30 jusqu'à 14h30. Voilà. Donc, on décolle. J'entends de la musique derrière. Starship à CNV.

0: une radio, ça, ici?
1: Ben oui, c'est une radio, c'est pas un karaoké. Mais faire un tour. Stéphane, la circulation, enfin les entraves ce week-end.
2: Oui, pour le week-end. Pour le week-end. Alors, ben écoutez, c'est ça. Avec le truc de cycliste, là, ça finit dimanche. Alors, on a presque terminé. Mais pour le pont Samuel de Champlain, fermeture complète en direction nord vers Montréal, samedi et dimanche, entre 8h et 13h. Pour l'autoroute 15 Nord, fermeture complète entre le pont Samuel de Champlain et l'avenue Atwater. Ça aussi, c'est samedi et dimanche, 8h à 13h. Et sur la route 136S, l'autoroute Ville-Marie, fermeture de la sortie 2, avenue Atwater, donc également entre samedi et dimanche, 8h à 13h. Donc, ça l'achève. On va pouvoir avoir un peu plus d'ouverture, on espère, pour la prochaine semaine.
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4: Les prévisions du temps, moins bonnes qu'il y a une heure. Vous voyez, ça a changé, ça a été rafraîchi. Alors, d'abord, ce soir, cette nuit, quelques nuages, minimum de 13 degrés. Quand même relativement confortable. Demain samedi, c'est beau, c'est une belle journée, généralement ensoleillée. C'est dimanche que ça pourrait se gâter. On prévoit un risque, je dis bien un risque d'averse évalué à 30 %. On pourrait y échapper complètement puis avoir un week-end sans trace de pluie. Et lundi, on a des nuages. Mardi, on en aurait aussi. Mais retenons que demain, super belle journée puis peut-être un risque d'averse ce dimanche. Le mercure affiche 23 degrés. Et on va reprendre la musique avec un gars qui était très, très, très, très populaire dans les années 80. Ah, les filles capotaient. Corey Hart, Sunglasses at Night. À CNV, radio numérique en simultané sur le AM 940. Bon vendredi.

à la musique de Bonham, Daddy Cool, eux qui en spectacle chantaient en playback les Snorros, comme d'autres. On va écouter ici une chanson qui a été repoussée par un paquet d'interprètes, acceptée de guerre lance par Simple Minds. Je vous en reparle, Don't You, à CNB. Whoa.

0: On vient d'entendre une chanson, Gaunt You. Chanson thème d'un film qui a marqué sa génération. Est-ce que tu as vu Breakfast Club?
1: Ben oui, ça a été un de mes films préférés. Ça jouait toujours à l'été, genre à TVA, mais quand l'école finissait, puis c'était un classique. Puis quand il joue, c'est sûr, je l'écoute, ça c'est sûr.
0: Alors que tu ne demandes pas.
1: Non.
0: Parce que cette chanson-là, imagine-toi donc, qui est une si belle chanson. Ça a été proposé à un paquet de gros noms, parmi lesquels il y avait Billy Idol, puis d'autres, un paquet. Puis aucun ne voulait chanter ça, question. Si bien que le producteur avait besoin d'un interprète, s'est tourné vers une formation écossaise.
1: Okay.
0: Il a pris l'avion, même s'ils avaient refusé, il dit non, c'est pas vrai, c'est pas vrai. Il débarque en Écosse, s'entretient avec le groupe de Guerlance, parce que la copine du chanteur a dit, écoutez, donnez une chance à la chanson, c'est pas si mauvais que ça.
1: Mm-hmm.
0: On dit, écoute, on va l'endiguer, mais une chose est sûre, ça figurera pas sur notre album.
1: Ah, OK.
0: Et c'est devenu probablement leur chanson la plus connue,
1: c'est
0: Simple Mind.
1: One Hit Wonder, qu'on dit, là?
0: Peut-être, oui.
1: Ouais.
0: Circulation.
1: Oui, Circulation.
0: 7h44.
1: Oui, dernière circulation. Mais écoutez, on a des bonnes nouvelles. Ça s'est beaucoup amélioré depuis les dernières 15 minutes. L'autoroute 15 direction Nord, c'est à partir de Saint-Janvier jusqu'à, je vous dirais, un peu la 158. Pour le reste, ça va. Pour la 13, un petit ralentissement toujours pour Fabreville, 440, c'est entre la 15 et 20, le pont Pineuf. Mais ça va bien quand même, sous ralenti, rien de majeur. Et l'autoroute 19, tout est beau, ça va bien là aussi. La métropolitaine, par contre, un peu plus, on se gâte à partir de la Cordère jusqu'entre les deux 15. Le boulevard Pineuf, tout est beau pour boulevard Pineuf. Décarie, par contre, c'est moins beau, direction Montréal. On calcule encore une fois une heure. Ville-Marie, nombreux aussi pour la 25 Terrebonne. On est un peu avant l'île Saint-Jean. Et pour les traversées, le tunnel, on est à la métropolitaine. Du côté de la Victoria, ben écoutez, c'est beau. Beau pour Victoria. Pontmercier, difficile. Champlain, bon, les gens de Brossard, pour entrer à Montréal, on est de l'autre côté de l'autoroute 30. C'est vraiment plus compliqué pour se diriger vers le centre-ville ce soir. Et Jacques Cartier, on est un peu avant Jacques Cartier. Je vous dis ça dans quelques instants. Si ma souris, oui, ma souris est là. Alors, on est un peu avant la rue Beaubien et le prix moyen à la pompe sur la métropole aux alentours de 1,98 $ pour le litre d'ordinaire.
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1: Ouais, Marc Hugo, Disco Coco, Limoncello. Et je demandais à DJ Boogie Oogie si sa maman l'écoutait. Enfin, moi, ma mère, elle m'écoute présentement. Elle est branchée sur le AM 940 et m'invite au restaurant. On s'en va manger du Viet ce soir. Et ce sera pas une assiette, mais bien deux que je vais manger. Bonne soupe tonkinoise avec des bonnes brochettes. On écoute Phil Collins.

Un succès de Diana Ross, I'm Coming Out, ici à CNV. Merci, merci d'être là et de prendre rendez-vous avec l'émission Le Retour du Vendredi. On se retrouve la semaine prochaine. Et demain, grosse programmation. C'est la journée radio, c'est le super samedi ici à CNV. Ça commence avec Michel W à compter de 7h30. Hein, la table tournante à W, ensuite à 9h, derrière le volant, avec Jacques Béhin. 10h30, premier trio, j'ai l'affiche ici, c'est-à-dire Guy Ouellet, Yuri Chassin et Rémi Trudel. Les trois font une revue de l'actualité. Période électorale, toujours intéressant, puis il y a souvent des invités. Midi, on retrouve Diane Lafrance. Diane, c'est l'émission Route 66-89. On fait le tour des palmarès. Alors, demain, on sera un 26 septembre. De quelle date, hein? N'importe quelle date entre, ben pas, c'est-à-dire 26 septembre, entre 66 et 89. Bon, je dis ça, 67, quoi pas, c'est bon ça. Et il y a bien sûr Mario qui attend, Régent, les gens qui veulent passer au centre du Haut-Laval, qui veulent peut-être rencontrer Régent, faire autographier, hein, on fait autographier un livre, avant que j'oublie, c'est ce que vient d'écrire Régent Tremblay, d'ailleurs on peut en acheter tout en face chez Renaud Bré. On va faire un tour, on est au centre du Haut-Laval. Alors à tous, un bon week-end et j'aime vous laisser en vous disant, si vos rêves ne vous font pas peur, c'est qu'ils sont pas assez grands. Bon week-end, soyez fous, soyez sous aussi. Ciao tout le monde, bye bye.

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